0: pas tous les prénoms.
1: Mais oui, bien sûr.
0: Je fais attention à dire bonjour à tout le monde. Après, on n'est pas censé retenir les prénoms ni les dates de naissance. Je n'ouvrais pas un compte Facebook copain d'avant avec tout le monde, mais au moins dire bonjour,
2: c'est
0: important.
2: Vrai, comment il s'appelle, lui?
0: Thibaut.
1: Fabrice.
0: C'est Théo, c'est T-H-E-A-U.
3: Oui,
0: T-H-E-A-U.
3: C'est ça.
2: En plus. Wow.
0: Et non, hein? Et voilà, voilà.
3: Pour une fois que tu retiens.
0: Oui, parce que ça s'écrit Théo de façon pas normale.
3: D'accord.
0: Donc j'ai retenu, il est dans mon téléphone, j'ai envoyé un petit message hier.
3: Autre connard à repérer au travail, c'est celui qui
0: Méfiètre à chaque fois.
3: Non, c'est celui qui va te flatter en public et en privé, couteau dans le dos, il va te critiquer sans cesse auprès des autres en fait. Celui-là, il est terrible.
1: Et qui te fait des grands sourires devant.
3: Oui, voilà. En fait, il adapte son comportement. Mais
0: le fauderche.
4: Moi, je t'adore.
0: Le bon fauderche. Toi, t'es vraiment.
2: Ouais. Allez-y. En fait, l'air de rien, vous apercevrez à la fin que je suis dans aucune de ces rubriques-là.
0: Non, il n'est pas comme ça.
3: Autre personne au travail qui a un comportement de connard, c'est la personne qui a toujours quelque chose à redire. Exemple, tu vas ouvrir la fenêtre, tu dis à tout le monde, je vous préviens, je vais aérer un peu la pièce. Et t'as cette personne qui fait oh ben non, il fait un peu frisquette là, faut refermer quand même.
1: Ça m'est arrivé il y a pas longtemps.
3: Ouais. Tu dis je reviens, je vais prendre ma pause clope, et la personne elle va soupirer très fort.
0: Tu ferais mieux d'arrêter de fumer parce que c'est pas vraiment pour toi de fumer parce que tu reviens, tu sens le cendrier.
1: On avait une Josiane un peu comme ça dans le bureau.
4: Je t'ai pas lui dire va fumer une clope, ça te fera du bien peut-être.
0: Et le numéro 1,
3: et c'est celui qui commence systématiquement tous ses emails par sauf erreur de ma part.
0: Ah là.
3: Tous ces emails commencent derrière, par sauf erreur de ma part.
1: C'est que ça va être une putasserie derrière.
3: Voilà. Celui-là, vous pouvez le cataloguer, le tamponner.
1: C'est vrai que c'est sauf erreur de ma part, bon anniversaire, tu le reçois jamais.
0: Merci ma petite Sophie. Et c'est vrai que dans tout ce que tu as dit, il n'y a rien de piètre.
3: C'est vrai. Ni de toi, ni de Corentin, de personne là.
0: C'est vrai. 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
4: Hier, nous sommes tombés sur un reportage à la télé sur M6, un reportage sur les Français au supermarché. Alors, les gens font attention, c'est normal. Mais je vais quand même vous présenter cette dame qui fait ses courses, elle s'appelle Alison. Alors, quand tu fais trop attention, tu sais, tu passes de économe, tu peux basculer très vite à radin.
5: Radin, ouais.
4: Elle fait ses courses, Alison. Elle a 26 ans, faire les courses en essayant de dépenser le moins possible. Première étape, passer en revue les rayons pour faire la chasse aux fameux coupons de réduction.
6: Là là. Ah, j'en prends une dizaine à chaque fois. Parce que quand il y a un bon produit et que la date de validité va loin, bah, ça me laisse le temps d'en racheter plusieurs fois si on aime.
4: Ah oui.
6: Puis de faire des échanges avec les copines aussi.
5: Ouais.
7: Alison est une radine très organisée. Au supermarché, elle garde toujours sur elle un classeur à bons d'achat.
6: Chaque intercalaire, en fait, correspond à un mois de l'année. Janvier, février, mars, avril, ainsi de suite. Et je les classe pour pas qu'ils se périment.
8: Wow. Wow, là, ça va loin, là.
4: Elle, tu souhaites pas être derrière elle à la caisse.
9: Mais elle travaille pas, c'est pas possible.
4: Quand elle te sort le classeur, alors, janvier, février. Et toi, t'es derrière, elle fait, excusez-moi, hein, je vais faire... Ça va être long. Alors, Alison, elle s'est fixé une règle. N'acheter que des produits en promo. Elle ne prend pas que les coupons papier. Sur son portable également, elle a les applis qui donnent accès aux réductions.
6: Bah là, je cherche le produit parce qu'il y a 30 centimes pour une offre découverte. Et là, j'ai encore plus 30 centimes sur le produit. Je le scanne directement. Voilà, produit valable.
7: Sur cette préparation pour gâteau vendue 1,19€, Alison va économiser 60 centimes. Et pour être sûre de ne rater aucune réduction, elle scanne tous les produits qu'elle achète.
4: Alors, après, c'est elle qui a raison.
10: Mais oui.
4: C'est juste qu'il faut avoir le temps de le faire et que tu peux pas faire ça quand t'as deux gamins qui braillent dans le caddie. Voilà. Mais c'est elle qui a raison.
8: T'imagines sur un an de course à 2000€, j'en sais rien. Bah c'est la moitié.
4: Est-ce que vous savez ce que c'est son truc préféré?
5: Ouais, non.
4: Le fameux satisfait ou
11: remboursé.
7: Sur ce type de produit, Alison n'est jamais satisfaite.
4: Évidemment.
7: Et toujours remboursée.
4: Évidemment.
6: On dit que voilà, soit la pâte était trop épaisse, il n'y avait pas assez de fromage, machin. Oui. Du coup, la pizza ce soir, elle va être gratuite.
4: Ah bah voilà.
10: Ah bah nickel.
4: Hein ah bah voilà. Hein hey, ce soir, c'est pizza gratos parce que je vous le dis tout de suite, elle va pas être bonne. C'est tout.
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1: C'est Francis Cabrel, forcément. Bonjour Francis, comment ça va aujourd'hui?
2: Bonjour à tous, vous m'entendez?
1: Bah oui, on vous entend, mais parlez un petit peu plus fort.
2: Bien ici à Stafford, on entend parfois les cris des cigales qui chantent.
3: Un peu fort.
2: Et qui chantent juste.
1: Oui.
2: Attendez, je vais leur demander d'arrêter. Cigales, laissez-moi passer. Je sais qu'à Paris, vous avez vu, ça s'arrête.
1: Oh, c'est fou.
2: Cigales, tu reprends si tu veux.
1: C'est beau. Wow.
2: C'est Jean-Michel, ma cigale.
3: Oh, tu dresses des cigales.
2: Je sais qu'à Paris, c'est différent. Les pigeons ne chantent pas. Le pigeon, il le fiante.
3: Ouais.
2: Il le fiante juste. Sur le pare-brise. Ouais. La voiture qui est garée sous l'arbre.
1: Bon, on est d'accord, Francis. Bon, du coup, ce midi, vu qu'il fait beau, petit barbecue, je suppose.
2: Petit barbecue, je le fais le matin. Je le fais le midi, je le fais le soir. Et d'ailleurs, pour ceux qui veulent faire un barbecue ce midi, j'ai fait une chanson.
1: Ah.
2: Pour faire les choses dans l'ordre.
3: Ah, d'accord.
2: Sinon, ça se passe mal. Et si ça se passe mal, après, c'est un mauvais barbecue.
3: Comment ça se passe alors?
2: D'abord les brochettes, on les prépare.

0: D'accord, d'abord. Ensuite les chipots, d'accord, d'accord. Tu peux mettre également de la
1: poule. Hein, c'est incroyable. Ouais. C'est...
0: Tu peux mettre également, si tu veux, le bout de chorizo qui grille doucement avec la graisse qui tombe en dessous. Tu peux également mettre la saucisse aux herbes, la saucisse au rock.
2: Mais
0: pour
2: c'est
0: la
2: plus dans la chanson, ça.
0: Bon, Gonzola, tu peux tout mettre ce que tu veux sur la grille.
3: On a compris. Merci, Francis, pour le petit tuto. Ça fait rond. On prend note avec Pietre. On...
1: Ah ouais, mais là, j'ai
3: un soir, je pense.
1: Ouais, quoi faire, là?
0: J'en ai encore d'autres, si vous voulez. J'ai un autre conseil.
1: Ah, merci. Je note. Hein.
3: Ouais, ouais.
0: C'est beau, ils annoncent pas de pluie. Tu sors le barbecue, t'invites les amis, je t'aime à mourir.
1: Oh ouais, c'est beau ça.
0: Tu leur dis de ramener du poulet ou des riz, travers de porc, mais surtout un cubi. Après, sur le gris, tu mets du poulet, de lait à cuire.
1: Oh ouais.
0: Tu peux mettre également le pilon.
1: Ah ouais,
0: tu peux mettre également le fion du poulet,
4: mais
0: ça
4: non.
0: Se mange. Tu peux mettre les solives, tu peux mettre le cou, tu peux mettre les joues.
3: Tu prends note, hein, Pietre.
0: Ouais, tu peux mettre le bec, tu peux mettre les papates du poulet. Ça grignote, mais tu peux tout mettre ce que tu veux.
1: Oh, les pattes.
4: Ouais, non.
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3: Le top de Stouff aujourd'hui, c'est quoi?
4: Ah oui, sur le top 5 des activités que les couples aiment faire. Ensemble.
3: Ah, vas-y.
4: Oh, il y a plusieurs choses, il y a des choses étonnantes. Hein.
3: Vas-y.
4: Bon, on va commencer en 5, il y a se balader, mais dans des magasins. Et surtout des magasins de déco, juste comme ça, pour se donner des idées, un plan de vie. Voilà.
5: Moi, je comprends pas, mais il y en a plein qui font
4: les
5: ça.
4: Les magasins de déco, c'est un kiff pour les couples, en fait.
3: Eh bien, j'adore.

0: Bon, oh. Ça passera mieux comme ça.
1: Si, pas con, je vais mettre du ketchup.
0: Faut les enfants des fois. Oh, surprise de cette semaine, sixième place. Truc de vieux, tout le temps proposé à la machine à café. Peut-être.
2: Toulon.

0: ça dans les chaos.
1: Mais ça existe encore, ça?
2: Ah oui.
3: Alors, Corentin boit beaucoup de potage le matin.
2: Non, j'en ai pris qu'une fois, il est dégueulasse.
1: Troisième place du podium. On retrouve un plat qui plaît à tout le monde. Attention, évidemment, vous le mettez avec ce que vous voulez, les macaronis.
4: À la bolo, au pesto ou carbonara, quatre fromages gratinés au fond d'un petit plat, avec de la truffe, du poulet, des chipolatas.
1: Bon,
4: les macaronis.
5: Ah, avec coquillettes, ça marchait pas?
1: Non, bah non. Et première place, une pizza que tout le monde adore, même si parfois elle pue très très fort, la fameuse pizza quatre fromages. Quand

0: Quoi ? Ça revient ?
1: Bah justement, est-ce que tu sais ce que c'est qu'un swing ?
0: Un swing.
1: À la machine à café, c'est quoi un swing ?
0: C'est au golf, ça, non ?
2: Non. Ah, c'est ce que dit à ma chérie quand elle se baisse. Hey, tu fais gaffe, on voit ton swing.
1: C'est une rythming tape typique du jazz, avec des petites cloches inégales, il paraît.
3: Oh là, ah, ouais.
1: Qu'est-ce que le scat ?
0: Ah, quelque chose de pas très propre.
4: C'est
0: ça.
4: Le, ouais, c'est ouais, un truc avec les ténèbres, ça.
2: 1, 2, 3.
1: Comment ?
4: 1, 2, 3, scat.
1: Mais non, le scat, à la base, ça a été, il y en a un qui a été très populaire, qui a un peu popularisé le scat. Ah, c'était ça. Ah oui, le scat, c'est qui fait un truc avec la bouche, en fait. Bon, c'est pas que ça, hein, mais c'est ça. Qu'est-ce que le growl ?
5: C'est la natation.
4: Ouais.
5: Il y a le dos, la brasse, le papillon et le growl.
1: Quand tu nages mal, tu fais du growl.
5: C'est les gros qui font du growl. C'est, ils font du growl.
2: C'est ce que je fais, bah, c'est génial.
5: Et ça fait plaf. Ça éclabousse beaucoup.
1: Mais non, c'est un effet sonore râpeux que tu fais avec des cuivres.
4: Ah, oh là. Ouais.
1: Et enfin,

0: Ah, c'est là, ça, on y va, c'est parti. Allez, on appelle des Cathy.
1: Ah.
0: Bah, je vais souhaiter une petite bonne fête.
1: Vous avez déjà fait les Catherine la dernière fois,
0: c'est pour ça. Non, mais c'est 5 fois dans l'année, je pense. Ouais. Aujourd'hui, c'est une autre Catherine, c'est Sainte Catherine de...
1: Sienne.
2: De Sienne.
0: Sienne. Allô, Cathy ?
3: Oui ?
0: Bonjour, Cathy. Bonjour, oui. je suis Coé, on est en direct sur Europe 2 dans toute la France, Cathy.
3: Et, non.
0: Et je voulais te souhaiter, avec toute l'équipe, une très bonne fête.
1: Bonne fête, Cathy !
0: C'est aujourd'hui.
3: Non, c'est pas aujourd'hui.
0: Ah si, madame, on a vérifié. Aujourd'hui, c'est Sainte Catherine de Sienne, donc c'est aujourd'hui. Bon, je sais, chez vous, ça vous arrive 5 fois dans l'année, les Cathy,
4: ouais,
0: les Catherine.
4: Sont gâtés, donc.
0: C'est quand pour vous, la vraie date, c'est quoi pour vous ?
3: Bah, c'est pas le 25 novembre, un truc comme ça ?
0: Oui, bon, on va, c'est la vraie Sainte Catherine, ça.
2: C'est les Catherinettes, ouais.
0: Ça, c'est les Catherinettes, mais il y a plusieurs Sainte Catherine.
3: Ah oui, c'est les Catherinettes, non, je suis pas trop Catherinette, hein.
0: Pourquoi ? Mariée ?
3: Bah oui, mariée, ouais, oui.
0: Et comment il s'appelle, monsieur ?
3: C'est madame.
0: Ah, mariée avec madame ? D'accord.
3: Avec madame.
0: Eh ben, on fait un gros bisou à madame. Comment elle s'appelle, madame ?
4: Ah oui, mais non, du coup, ça va pas.
3: Jessica,
0: là, parce que là, on avait écrit une petite chanson avec...
4: ça marche plus.
0: Avec une rime à la fin, avec une histoire de zizi mais, qui ne peut
3: non,
0: pas
3: mais,
0: passer.
3: Je voudrais juste avoir un truc. Comment vous avez fait pour avoir mon numéro, en
0: Je
3: fait
0: sais plus. Je crois que non, mais je crois aussi qu'il y a des gens qui passent des coups de fil sur notre répondeur en disant « Je connais une Cathy, passez-lui un petit coup de fil, puis je lui souhaite bonne fête et tout. » Donc voilà, nous, si on

0: On n'a pas pris de risque sur la fin, t'as vu? On est quasiment sûr. Je t'embrasse fort, je te souhaite une belle journée, ma belle, et embrasse ta chérie. Bisous, bisous.
1: Merci à vous de m'avoir appelé. Je suis surprise là quand même. Je suis super contente en même temps.
0: Allez, oui, bisous, quoi. Bisous, je t'embrasse. Bisous, allez, on retourne au boulot. Bisous. Allez, Cathy, on y retourne. C'était la pause. Bisous.
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0: vous n'êtes pas prêt. Michel, on vous écoute. Hein.
1: Oui, absolument, Cyril. Alors, tout commence le 28 avril 2025. On voit une équipe, bon, pas très design.
0: Oui.
1: Mais sympa, refaire de la radio après une petite pause, ça fait le bonheur des auditeurs, mais le chagrin de certains, une panthère serait rentrée en dépression et s'est même transformée en chat depuis cette fameuse date.
0: Ah, Michel, est-ce qu'on peut avoir les secrets de la réussite de cette émission, la morning routine par exemple?
1: Bon, alors tout d'abord, il faut savoir que cette équipe a le courage de se lever très tôt chaque matin pour venir bosser bénévolement et pour être en forme pour les auditeurs qu'ils aiment énormément. Ils ont une morning routine assez dingue.
0: C'est quoi?
1: Chaque matin, les membres de l'équipe rejoignent le studio à leur façon. Alors pour Corentin Facile, qui roule pour aller plus vite. Hein,
0: C'est vrai que je l'ai vu, 1 mètre cube le gars.
1: Pietre descend de Gouvieux en rappel grâce à son zboub. Stouff retentit grâce à rebondit grâce à ses tchouches, hein, comme on dit. Et Vito a juste à s'allonger tellement il est grand.
0: Ah oui, c'est complètement fou ce que vous venez de dire, Michel.
1: Ouais. Ah ensuite, studio, hein. Ensuite, Cyril, pour garder le rythme et la bonne humeur, ils se font livrer un big bag de drogue grâce à Point P qui est juste en face.
0: Non, mais sans déconner, Michel, mais t'as craqué, frérot. Là, tu t'es cru chez ta mère ou quoi? Mais sans déconner, tu peux pas dire des trucs comme ça, frérot.
1: Enfin, à un moment, Cyril, il faut bien pâter l'auditeur et raconter des histoires folles. Tu te doutes bien que si je dis que il mange des skis et le cul d'un bout de pain tous les matins, ça fait moins rêver.
0: C'est pas faux. Vu comme ça, c'est vrai, Michel. Mais bon, quand même, mollo.

0: On apprend dans un sondage que 70% des interrogés aiment tirer la chevelure de leur partenaire pendant l'acte.
1: Ah ouais.
0: Ça, c'est un truc.
2: C'est un truc de mec, ça, non?
0: Alors, il faut bien demander quand même avant.
3: Hein. Oui, oui. Mmh. C'est une perruque. Eh merde, c'était.
0: Non, mais même, parce que ça peut être un acte de jeu dans un couple. Mais faut être sûr que la personne en face, elle aime bien.
1: Bien sûr, oui. Bah,
0: ça va être une
1: petite. Faut être petit à petit, tu t'arraches pas d'un seul coup.
0: Faut être sûr que la personne en est. C'est-à-dire, si Nat, elle avait envie de faire ça avec moi plein état fougueux, elle peut chercher longtemps. Tu vois ce que je veux dire?
2: Ah non, puis quand t'as les cheveux pas épais, qui commencent à tomber avec le temps et tout, bah non, tu touches pas.
0: Oui. 68% des femmes rêveraient d'un homme brun. Seulement 28 l'ont trouvé.
3: Ah, ouh, ah oui. Bon?
0: Ça veut dire qu'il y a plein de femmes qui nous écoutent, qui ont un idéal d'homme, bah c'est pas celui qu'elles ont dans leur lit.
1: Elles sont parties sur un blond, quoi.
4: Le fameux brun ténébreux.
0: Ouais.
1: C'est lui qui regarde.
2: Ouais, mais comme quoi les cheveux font pas tout, en fait, du coup.
3: Ouais.
1: Bah si, justement. Bah,
2: non, si à la base tu voulais un brun et que tu te retrouves avec un blond, bah c'est, tu t'es pas vraiment basé sur ça à toi, en fait.
0: En même temps, est-ce que tu te mets vraiment en couple avec quelqu'un que pour ses cheveux? Je sais pas.
2: C'est ça.
4: Que t'es daltonien.
0: 24% des hommes sont amoureux d'une blonde, mais 54% rêveraient d'une brune.
2: Ah, je pensais que c'était l'inverse.
1: Bah, normalement, c'est les blondes qui ont plus la cote.
2: Bah, ouais.
1: Incroyable. Historiquement. Enfin,
3: c'est peut-être inversé.
0: 79% des femmes se touchent les cheveux lorsqu'elles se trouvent face à une personne séduisante.
1: Oui, pareil, ça, c'est un réflexe.
0: Une femme qui joue avec ses cheveux,
1: c'est de la séduction.
0: C'est de la séduction.
4: Oui.
3: Bon, moi, je mettrais du spray, moi, devant elle. Ouais, tu touches les cheveux.
0: Encore une fois, je peux pas le faire. Soit 38% le font juste parce que leur tête les gratte. Ça, voilà.
2: Ça arrive.
1: Oui, après, ça dépend entre le. Si il fait les bouclettes et l'autre qui se gratte les poux. Ouais, évidemment.
0: 30

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2: Hier, il y avait un match de foot. C'était là. Alors, faites-moi un résumé du football hier pour ceux qui ont raté ou qui sont pas
3: très
2: foot.
3: Je pense que c'est un des plus beaux matchs de ces 10 dernières années qu'on a vu.
4: Ah, à ce moment-là, 10 dernières années.
3: Bah, en fait, là, c'est deux équipes qui ont un niveau. Là, c'était la finale. C'est ce qui aurait dû être la finale, en fait.
4: D'accord. Ouais.
3: Et donc, voilà, Paris, 5-4, on a gagné. Ouais. On est monté jusqu'à 3 buts d'avance. On avait 5-2. Et puis,
2: moi, j'ai cru.
3: Au dernier moment, un petit coup de physique en moins. Là,
2: à un moment donné,
3: il se blesse et tout. Là.
2: J'ai jeté un petit coup d'œil. J'ai été honnête avec vous, j'avais un petit dîner de famille hier soir, donc j'ai pas regardé. Petit coup d'œil en partant, on me dit 5-2.
3: Ok. Et là, on s'est vu beau. On s'est vu un peu beau.
2: Monte dans la voiture, je me dis l'histoire. Bon, allez, finis. 5-2, content pour la France, quelque part.
3: Et ouais, mais non, sauf que c'est les deux buts qu'ils nous mettent, c'est deux Français qui nous les mettent, qui jouent au Bayern.
4: En plus.
3: Olise et Upamecano.
4: Allez, Judas.
2: Upamecano.
3: Upamecano.
2: Upamecano.
5: Son prénom, c'est Ch. Je suis pas mécano.
2: Ah mais attendez, je savais pas qu'il y avait un joueur qui s'appelait Upamecano.
3: Bah, c'est un des défenseurs français les meilleurs au monde, quoi.
2: Bah, pareil.
3: Mais

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1: Quel défaut vous changeriez chez vous? On fait très vite l'équipe parce qu'ensuite j'ai Pierre qui va être le premier à faire. Alors, Stouff.
2: Moi, je dirais le manque de confiance en soi et l'anxiété aussi.
1: Très bien, très bien. Je les aurais bien pris pour moi, mais tu viens de me les voler.
2: Mmh. Ah bon, l'anxiété et le manque de confiance, ça aussi?
1: Ah ben moi, il suffit que la nuit, je me réveille.
2: Ouais, bah pareil.
1: Petit vélo.
2: Pareil.
1: Et c'est parti, Pietro.
3: Peut-être que je fuis les problèmes.
1: Non.
2: Sans déconner.
1: Non.
2: C'est pas vrai.
1: Corentin.
4: Moi, faut que je prenne les choses plus à cœur. Je suis pas assez susceptible. faut que je travaille dessus.
1: C'est bien ça. C'est bien de s'en rendre compte. Ouais. Vito.
5: Moi, trop perfectionniste.
1: Ouais, bien sûr.
4: Le fameux. Trop beau, trop merveilleux.
1: Pierre, qui est en ligne avec nous, il habite où, Pierre?
6: Bonjour tout le monde.
1: Salut mon petit Pierre. Que ce serait quoi toi si tu devais gober un
6: Bonifacio.
1: La Bonifacio. Bonifacio. Très beau, Bonifacio. Voilà. Ah oui. Très bien. Avec, s'il n'y a pas le B52 là-bas l'été, là, qui fait la fête,
6: oui,
1: là?
6: Oui, c'est ça. Tu connais bien, Koé. Tu viens souvent.
1: Ah, j'aime bien. La Corse, c'est toujours incroyable l'été. Bon, même hors saison d'ailleurs. Même là où c'est le plus agréable.
6: Ah oui, c'est clair.
1: Bon, Pierre, je t'écoute. Le défaut, tu ferais quoi?
6: Eh ben, moi, j'ai tellement pas de mémoire que j'ai mis le planning de ma meuf en fond d'écran et j'arrive encore à oublier.
7: Ouais, je suis un peu comme ça aussi.
6: Donc ça, c'est pas mal du tout.
1: T'as pas de mémoire? T'es du genre à... Ouais, t'sais, moi, t'sais que je suis comme toi. Hein. Moi, si...
6: Bah, c'est parce que, on a mis le cerveau et on réfléchit à autre chose.
1: Voilà,
6: et...
1: ça, c'est ce qu'on se dit pour se rassurer, mais c'est souvent quand on en a pas. Hein. Mais ça. Honnêtement, moi, je suis du genre... Nat, elle me démonte des fois parce que j'oublie, je devais un rendez-vous à 15h, je l'oublie, je suis machin, c'est une catastrophe.
6: Club.
1: Je suis une catastrophe terrible
4: c'est
1: là-dessus.
4: C'est vrai qu'on t'entend souvent faire... Ah putain.
1: Et voilà, bisous mon Pierre, je t'embrasse. Salut, embrasse tout le monde en Corse. Johan, ça va Johan?
8: Salut Koé.
1: Salut mon Johan, je t'écoute. Quel défaut tu voudrais enlever?
8: Alors moi c'est un peu comme Jean Bidou, c'est pas d'être limité mais c'est de grignoter beaucoup.
2: Le grignotage. La gourmandise.
1: Le grignotage, moi c'est le truc que j'ai dû enlever, c'est le plus dur à enlever le grignotage. C'est cette habitude que tu prends, tu ouvres un placard, clac, un morceau de truc, tu vois un truc, clac.
2: Je vois très bien.
1: Moi, tout mène à ma bouche. C'est un délire.
7: Et moi, par contre, c'est bizarre. Il y a qu'ici que je fais ça. Chez moi, je ne grignote pas chez moi. Il y a qu'ici.
1: D'accord.
7: Pourquoi?
1: Merci, mon Pietro. Je t'embrasse, mon Johan. Vite, on a le temps pour Jennifer ou pas? Ou Jennifer, c'est autre chose. Jennifer, tu t'enlèverais quoi comme défaut? Ah, on est Émilie, pardon. Émilie, t'enlèverais quoi, Émilie?
9: Oui, coucou l'équipe.
1: Coucou,
9: alors, moi, je n'ai pas de répartie. Et je trouve ce qu'il faut répondre une heure après.
1: Ah, ça, c'est énorme. C'est quand tu es rentré dans ta voiture, je fais ah, mais voilà, j'aurais dû lui dire ça. Et tu sais, tu te refais la scène.
7: Pas
1: pire que vous. Boum. Ouais, sauf que ça arrive trop tard. Ouais, ça arrive à tout le monde. Ça. Bisous, Émilie. Bisous, je t'embrasse.
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0: fête aujourd'hui, ah, des anniversaires d'abord, celui de Coé et celui d'Emission, parce que ça fait deux trucs cool. Et ça nous fait une belle paire de cool. Bon anniversaire à vous deux pour fêter ça. Je rentre tout de suite. À qui veut gagner les biens ? Voici la question qui arrive. Soyez concentrés.
1: Oui.
0: Si l'émission qui fête ses un an sur Europe 2 Pop Radio aujourd'hui n'avait pas fonctionné en faisant de mauvaises audiences, qu'est-ce qui aurait ouvert à la place du studio?
1: Ah oui.
0: On a réponse parlé. À une crêperie.
2: Ouais.
0: Des bonnes crêpes, mamam.
2: Mamam.
0: Un centre pour remettre les petits délinquants dans le droit chemin qui s'appellerait la Coé du Nord. Un bar avec Corentin qui chaque matin dira au comptoir
3: Je vais pas encore rentrer.
0: Ou une usine à gaz après avoir récolté toutes les flatulences de Pietre et mis à l'étage numéro 5.
1: Oh, voilà. Ah, voilà, c'est... Non, c'est facile, on en a souvent parlé, donc je vais répondre la A, et c'est mon dernier mot, Jean-Pierre.
0: Ma... Le suspense est terrible, tellement insoutenable que même les boss de la radio à la Panthère en ont stoppé leur message de bon anniversaire à Coco. Est-ce la bonne réponse? C'est la bonne réponse, bravo. Bon anniversaire mon Coco et bon anniversaire à l'émission qui déchire, Wesh Dab, Miss Picardie.
1: Merci Jean-Pierre, à bientôt. On va continuer avec Jeff Tuch, bonjour mon Jeff.
4: Bonjour mais quoi.
1: Salut.
4: Bon anniversaire.
1: Salut,
4: à l'émission qui déchire.
2: Salut,
4: qui
2: mon
4: déchire
2: Jeff.
4: Autant qu'un sauce samouraï qui pique, qui pique. Bah oui, vous êtes ma petite sauce samouraï du matin. Vous me faites tellement rigoler que ça pique les yeux, ça pique, j'ai les larmes qui coulent sur les joues, ça coule, moi.
1: Et ben merci mon Jeff. Hein.
4: Si l'émission continue de cartonner, vous allez devenir numéro 1.
2: Ouais, bah,
4: si vous êtes numéro 1.

0: attention aux prises d'otages. Alors ça,
1: une série de braquages étonnants vise les fêtes privées partout dans le pays.
0: C'est vrai.
1: Mariage, anniversaire, baptême, des groupes organisés débarquent avec un objectif clair, que tout le monde danse le kuduro.
0: Ah oui.
1: Refus impossible, négociation inutile. Pourquoi cette danse et pourquoi personne n'est prêt à la danser? 90 enquêtes.

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2: Champion du monde de l'actu, la première championne est une américaine. Cette histoire est fabuleuse. Elle roulait tranquille dans son énorme pick-up américain. Vous savez, les énormes pick-up, c'est les trucs avec la benne à l'arrière. C'est qui sert à rien.
3: Le truc qui se fait du 40 litres au 100.
2: Voilà. Et à cause de la hauteur de son capot, elle n'a pas vu une Lamborghini Huracan, c'est-à-dire la Lamborghini basse, très basse, qui arrivait en face d'elle au ralenti. Du coup, elle est montée dessus et elle est passée de l'autre côté.
3: Mais non.
2: Et elle s'est arrêtée parce qu'elle a eu l'impression qu'elle passait sur un dodan.
4: Oh là là.
3: C'est ce que j'allais dire. Bizarre ce dodan.
4: À quel moment ça m'aperçoit pas.
3: Il est haut quand même. Il a fait tutut en plus.
5: Tu ne peux pas le voir.
2: Alors, si tu ne fais pas attention et que tu regardes devant toi et qu'elle ne t'a pas vu, tu ne peux pas le voir.
6: Alors, attends, je vais voir, je vais faire une marche arrière pour vérifier.
2: Alors, je voudrais quand même dire qu'il n'y a pas eu de blessé.
4: D'accord.
2: Le conducteur de la Lamborghini a pu rentrer chez lui en fax. C'est assez rare. Mais pouvoir faxer quelqu'un, c'est pas évident. Deuxième championne, Maëva Guénam, qui nous vend son nouveau mini parfum pour la mot Jigsaw de 34,90€ avec un slogan.
7: Ouais.
2: Moi, j'ai pas l'argent dans le cœur. Bon, déjà, ce slogan, je ne le comprends pas.
7: Ouais, bon,
2: Moi, j'ai pas l'argent dans le cœur. C'est le slogan du parfum. Alors, l'enquête a été faite sur le parfum en question qu'elle vend, je rappelle, 34,90€.
7: Bah oui.
2: C'est pas cher, surtout que le même sur AliExpress se vend 80 centimes.
3: Ah,
2: donc,
3: mais non.
2: Une marge exceptionnelle.
6: C'est pas mal quand même. C'est du x30 et
8: quelques. Mais il y a des frais.
3: Non, mais ça fait 20 ans qu'on leur dit d'arrêter de faire les cons avec ça.
4: Il y a le parfum, quoi, 80 centimes. Ouais. Attends.
2: Il y a des frais. Il y a des frais. Oui, elle n'a pas l'argent dans le cœur, mais il faut quand même payer le silicone qui est autour.
4: Oui.
2: Et enfin, les champions du jour. C'est un homme qui a siphonné pas moins de 500 litres de gasoil. Et j'embrasse les chauffeurs routiers parce que les vols d'essence, c'est de plus en plus.
3: Là, oui.
2: De deux camions garés sur une aire de repos en Seine-Maritime, donc en France, la semaine dernière. Alors jusque-là, bon, pas de quoi avoir le statut de

0: de deux camions garés sur une aire de repos en Seine-Maritime, donc en France, la semaine dernière. Alors, jusque-là, bon, pas de quoi avoir le statut de champion. Sauf que pendant qu'il siphonnait, il s'est fait voler sa propre camionnette. Alors, il a bien tenté d'appeler un copain pour venir le chercher, mais la police est arrivée avant. Et c'est vrai qu'une fois que t'as siphonné et que tu te retrouves avec tes 500 litres de gazelle,
1: tu fais quoi ?
0: D'où qu'il est le camion ?
2: Bah,
0: il y avait ma siphonnette, voilà. Bon, en attendant, son pote a allumé une clope. Il a explosé, on n'a plus de nouvelles. Mais
3: c'est de tout. 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
2: Voici le Uber Eats Machine. Allez, on fait vite. Le Uber Eats Machine cette semaine. Alors, c'est ce que vous avez commandé. Peut-être que c'est ce que vous avez fait venir pendant le match de foot hier soir. Garni de viande. C'est une tarte circulaire au bord légèrement relevé. Il y a de la volaille, il y a d'autres choses. C'est dans le classement. C'est pour la première fois à la tour.

0: Dixième place du classement.
1: Tourte première cible.
0: Dixième place du classement du Uber Eats Machine cette semaine. Des petites boules vertes, souvent accompagnées de choses oranges. Ah. Ça ne plaît pas aux enfants. Ah, les petits pois.
2: Carottes.

0: ça dans les chaos.
1: Mais ça existe encore, ça?
2: Ah oui.
3: Alors, Corentin boit beaucoup de potage le matin.
2: Non, je l'ai pris qu'une fois, il est dégueulasse.
0: Troisième place du podium. On retrouve un plat qui plaît à tout le monde. Attention, évidemment, vous le mettez avec ce que vous voulez, les macaronis.
4: À la bolo, au pesto ou carbonara, quatre fromages gratinés au fond d'un petit plat, avec de la truffe, du poulet, des chipolatas.
0: Comment?
4: Les macaronis.
5: Ah, avec coquillettes, ça marchait pas?
0: Non, bah non. Et première place, une pizza que tout le monde adore, même si parfois elle pue très très fort, la fameuse pizza quatre fromages. Quand

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2: Bonjour, il est 6h et la fraîcheur matinale enfin de retour en Anjou. Le point météo dans un instant. Angers-Loire Métropole renforce ses mesures d'économie d'eau après le passage du Maine-et-Loire en niveau de crise sécheresse. L'arrosage des espaces paysagers est quasiment stoppé, à l'exception de certains végétaux à préserver. Les 12 fontaines publiques de la ville ont également été mises à l'arrêt. Objectif, économiser jusqu'à 96,5% des volumes habituellement consommés. Et pour les habitants globalement du Maine-et-Loire, notez que l'arrosage des potagers reste autorisé uniquement de 20h à 8h. Un Angevin âgé de 32 ans, placé hier en détention provisoire après sa mise en examen pour tentative de meurtre. Les faits se seraient déroulés dans la nuit de dimanche à lundi dans un logement du quartier des Hauts-de-Saint-Aubin. Selon les premiers éléments de l'enquête, l'homme est soupçonné d'avoir grièvement blessé sa mère à l'arme blanche et serait atteint de troubles psychiatriques. À Nantes, cette fois, plusieurs familles roms se retrouvent sans solution d'hébergement après l'évacuation mardi de deux camps installés dans le quartier Doulon. Hier encore, des caravanes étaient stationnées en bord de route. Les associations de défense demandent à la métropole et la préfecture de proposer une solution d'accueil. L'info ce matin, c'est aussi 7300 morts en excès recensés lors des vagues de chaleur de cet été. C'est le nouveau bilan provisoire de Santé publique France. Une surmortalité essentiellement due aux températures élevées qui devraient s'alourdir. En très grande majorité, il s'agit de personnes de plus de 75 ans. Après les excuses, les réponses du gouvernement suite à la cyberattaque du site des impôts, Sébastien Lecornu a demandé hier la création d'une nouvelle unité chargée de réagir rapidement en cas de suspicion de fuite de données. La France insoumise, elle, demande la création d'une commission d'enquête. Victor Wembanyama prend du galon. Le basketteur star des Spurs a été nommé capitaine de l'équipe de France pour ce mois d'août. Les Bleus qui jouent à Belgrade ce soir face aux Serbes. Serbes qu'ils retrouveront dimanche à Orléans. Deux matchs amicaux avant deux rencontres comptant pour les éliminatoires à la Coupe du Monde 2027. Et puis 16 degrés actuellement place Bichon à Angers. Le thermomètre ne dépassera pas sous abri aujourd'hui les 25. Pour le reste, ce jeudi sera sec et plutôt lumineux, dominé par des éclaircies en dépit de quelques nuages porteurs, localement de faibles pluies avec un vent assez fort de secteur sud-ouest.
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2: Si vous avez déjà dévoré le remake de La Petite Maison dans la Prairie, regardez tous les épisodes de Silo ou encore terminé la saison 3 de House of the Dragon, voici la cinquième et dernière saison de Outer Banks, l'un des plus gros succès de Netflix, s'apprête donc à tirer sa révérence. Les 10 derniers épisodes sont mis en ligne ce matin sur la plateforme. Retour sur les plages paradisiaques de Caroline du Nord, les Pogs repartent pour une ultime chasse au trésor qui promet son lot de rebondissements. La saison 4 s'était achevée par un drame avec la mort d'un des membres de la bande de copains. Épilogue donc à découvrir sur Netflix. Et puis si vous êtes plutôt branché série d'espionnage, notez que Canal+ de son côté poursuit la diffusion de la saison 2 de The Agency, le fameux remake américain du Bureau des Légendes, avec au cœur de l'intrigue une taupe au cœur de la CIA, avec Michael Fassbender en agent double. Deux épisodes supplémentaires à voir donc dès 21h sur Canal+. Tout de suite, Salby Fort sur Europe 2, bon réveil.
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4: Le test du couple du jour dans le son des réseaux. Alors, la demoiselle a décidé de poser des questions à son chéri. C'est une sorte d'interro-surprise. Évidemment, il n'avait pas révisé. Il est tombé dans le panneau. Et vous le savez, quand t'as pas révisé, toujours dire la question qui va faire plaisir à ta chérie.
5: La réponse.
4: La réponse. Créer un conflit à 21h50 ne sert à rien. Sert à rien. Attention, alors c'est pas ce qu'il a fait. Vous vous en doutez bien, écoutez.
6: Si ton ex t'appelle, est-ce que tu décroches?
7: C'est urgent, ouais, j'essaie quand même de savoir. Imagine, il lui arrive quelque chose.
6: Donc ton ex t'appelle, tu décroches.
7: Je suis pas censé décrocher, c'est ça?
6: T'es pas censé décrocher.
4: Eh oui, il n'est pas censé décrocher. Mais alors, vous dites, mais quelle était la bonne réponse?
6: La bonne réponse aurait été de dire que tu n'as même pas d'ex. Je suis la seule qui a compté.
4: Je n'avais pas vu venir cette réponse.
8: Ah, non plus.
4: Bon, attention, prochaine question. Attendez, je me mets à sa place. Faut se détendre. Vous nous écoutez, vous êtes en voiture. Mm-hmm. Détendez-vous la nuque. Vous êtes en voiture, on se détend. Voici la prochaine question. Elle arrive, attention, et je crois toujours malheureusement.

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0: On se pose des questions, est-ce qu'on fait l'aller-retour? Donc je lui dis bah oui, faut pas. On est qualifié pour la finale, donc
1: ah
0: faut.
1: Oui. Ah oui.
0: Et quoi? Et donc voilà, je regarde les trains pendant que lui, je réserve les trains pendant que lui, il va repréparer la, de nouveau la commande.
2: Il recollectionne ses saucissons, il reprend ses saucissons, il tâtonne, il prend le meilleur.
1: Ah bah oui,
0: évidemment. C'est ça. Et puis voilà, donc il fait un peu ça dans l'urgence. Et puis et après, il part du coup à Paris avec un de nos super potes, Stéphane. Vous avez prévu déjà de passer la journée ensemble pour un repas de remerciement

0: Mais c'est changer nos recettes.
1: On est de la maison, quoi.
2: Ouais. Faut s'inscrire à la Michael du saucifleur, hein, c'est
0: super. Ah, écoute, tu sais quoi, on va aller se faire un rendez-vous à Cotrotti, là, avec tes amis.
3: Voilà, on va venir. Hein.
0: Puis on va discuter. Alors, moi, j'adore, je suis un bon vivant, vous le savez.
3: Mais tu sais, un peu de vin, un verre de vin, du saucisson comme ça, un bout de pain,
0: il y aura vin, là. Et comment on sait qu'un saucisson, comment on sait s'il ne faut pas qu'il soit trop mou, trop dur, c'est quoi le truc?
2: Non, en fait. Ça dépend des goûts. Il y en a qui l'adorent super mou, assez tendre, un peu moins sèche. Souvent, c'est les viandards, ceux qui aiment bien la viande rouge ou ça, ils aiment bien.

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0: Ah, je pensais que c'était l'inverse.
1: Bah, normalement, c'est les blondes qui ont plus la cote.
0: Bah, ouais.
1: Incroyable, historiquement. Ah,
2: ça, c'est peut-être inversé.
3: 79% des femmes se touchent les cheveux lorsqu'elles se trouvent face à une personne séduisante.
4: Oui, pareil, c'est un réflexe.
3: Voilà. Ouais. Une femme qui joue avec ses cheveux,
4: c'est de la séduction.
3: C'est de la séduction.
1: Oui.
2: Bon, moi je mettrais du spray moi devant le...
3: Ouais, encore une fois, je peux pas le faire. Soit 38%, pardon, 38% le font juste parce que leur tête les gratte. Et ça, voilà.
0: Ça arrive.
4: Oui, après, ça dépend entre le les bouclettes et l'autre qui se gratte les poux. Oui, évidemment.
3: 37% des femmes seraient prêtes à changer de couleur de cheveux par amour.
2: Ah ouais, là, ouais. C'est...
3: Et malheureusement, et je dis bien malheureusement pour moi, ainsi que Jason Statham,
4: oui.
3: 24% des femmes ne sortiraient jamais avec un chauve.
4: Ah, aïe, aïe, aïe, aïe, aïe, aïe.
3: Sauf si c'est Jason Statham.
0: Ah, voilà, justement.
4: Ah, merde.
0: Voilà. Il est pas
3: pour moi ce sondage.
0: Non.
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0: toujours présente à proximité des sites évacués. Les associations s'inquiètent de la situation, notamment pour les familles avec enfants scolarisés, et appellent les pouvoirs publics à trouver rapidement une solution. L'info ce matin, c'est également 7300 morts en excès recensés lors des vagues de chaleur de l'été. C'est le nouveau bilan provisoire de Santé publique France, une surmortalité essentiellement due aux températures élevées et qui devrait s'alourdir. En très grande majorité, il s'agit de personnes de plus de 75 ans. Après les excuses, les réponses du gouvernement suite à la cyberattaque du site des impôts, Sébastien Lecornu a demandé hier la création d'une nouvelle unité chargée de réagir rapidement en cas de suspicion de fuite de données. À la France Insoumise, elle demande la création d'une commission d'enquête. La liste de ses victimes continue de s'allonger. Une information judiciaire vient d'être ouverte contre le Joël Le Squarnec pour des faits de viol et d'agression sexuelle sur 48 nouvelles victimes. L'ex-chirurgien a déjà été condamné à 20 années de prison en 2025 pour des faits similaires sur près de 300 personnes, des patients mineurs pour la plupart. L'ancien Premier ministre et ancien maire de Sablé-sur-Sarthe, François Fillon, est suspendu de la Légion d'honneur. Le décret a été publié hier au Journal officiel. Cette décision fait suite à sa condamnation définitive dans l'affaire des emplois fictifs de son épouse, Pénélope. L'Ordre national du mérite lui est également retiré pour une durée de 10 ans. En tennis, le Français Arthur Fils s'est qualifié cette nuit en quart de finale du Masters de Cincinnati en battant l'Australien Alex de Minaur en 2-7. Et puis Victor Wembanyama, le basketteur star des Spurs, a été nommé capitaine de l'équipe de France pour ce mois d'août. Les Bleus qui joueront à Belgrade ce soir face aux Serbes. Serbes qu'ils retrouveront dimanche à Orléans. Deux matchs amicaux avant deux rencontres comptant pour les éliminatoires de la prochaine Coupe du Monde qui se disputera en 2027.
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0: 16 degrés à 6h33 à Saint-James-sur-Loire et Cantenay-Épinard. Ce jeudi sera partagé entre éclaircies et nuages, porteurs localement de quelques gouttes de pluie avec un vent de sud-ouest assez fort et pas plus de 25 degrés à l'ombre. Demain vendredi, les éclaircies continueront à s'imposer, mais des averses orageuses seront possibles, particulièrement sur la partie nord du département avec des températures qui seront stationnaires. 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
3: Le top de Stouff aujourd'hui, c'est quoi?
4: Oui, c'est le top 5 des activités que les couples aiment faire ensemble.
3: Vas-y.
4: Oh, il y a plusieurs choses, il y a des choses étonnantes. Hein.
3: Vas-y.
4: Bon, on va commencer en 5, il y a se balader, mais dans des magasins, et surtout des magasins de déco.

0: Dis-moi vos nouveaux trucs. Mais même si j'en ai pas besoin, je me dis, ça peut être sympa.
1: Et tu
0: je
1: te projettes aller... avec ta chérie sur des objets.
0: Bah, je suis
1: des
0: bah, j'adore
2: que tu n'achèteras jamais.
0: Ouais, si, si, si, c'est mon bar. Si. Un jour, tu te dis un jour, évidemment, tu vas pas acheter 26 canapés. Mais tu te dis, ah, ça c'est pas mal, c'est machin. Si, j'aime
3: toi,
0: bien.
3: Je te connais. Il va t'envoyer par WhatsApp les nouveautés, puis tu vas lui revendre trop cher. Trop cher ton truc, là, je t'aurais bien pris plus bas.
0: Ouais, c'est vrai. Il y a souvent le.
2: J'ai dit le même chez Action à 15 centimes que tu m'emmerdes.
0: Les mecs, ils l'envoient, ils disent, on va l'envoyer à Koï, il va nous dire trop cher. Ah ben voilà, il a écrit.
3: Il l'a dit.
1: On a aussi Anka, c'est peut-être une partie en fait des groupes, c'est la nouvelle génération, je veux dire, c'est faire des vidéos pour changer la routine sur les réseaux et se marrer, faire des petits défis comme ça en vidéo.
4: Ah, les vidéos en couple, il y en a plein qui font. Et ça marche.
0: Moi, je fais un défi, par exemple, je mets pas un truc dans la bonne poubelle et j'attends de voir combien de temps je vais me faire engueuler.
1: Ah oui.
0: Ça arrive assez vite.
1: Et tu te filmes.
0: Et je filme parce que je sais que tôt ou tard ça va tomber. Oui, non, si je le fais un peu.
1: En trois des activités que les couples aiment faire, alors là, c'est spécial, c'est se chercher des poux pour créer un conflit. Il y a généralement, et se réconcilier après aussi. Ouais, hein,
4: super.
1: Je pense que c'est le but.
4: C'est quoi cette passion débile?
1: Il y a des couples qui doivent se faire chier, il y a des gens qui aiment bien, comme ça, créer un conflit, créer des.
0: Vous allez penser que j'exagère, mais. N'est-ce pas quelque chose d'un petit peu féminin?
1: Je pense que c'est des hommes qui auraient
0: répondu. Est-ce que c'est pas le truc de notre chérie qui est la tête dans le café et elle se dit c'est beaucoup trop calme ce matin. Et tu vois, et la tête dans le café, elle va dire comme ça, elle va dire en fait t'étais où hier soir? Et puis toi tu sais que tu vas répondre à un truc et voilà, et c'est parti.
4: C'est qui cette Sophie là?
0: Voilà. Ouais. Et c'est parti.
3: Votre Sophie.
1: En deux, on a faire du sport en couple ou essayer s'inscrire ensemble, y aller ensemble deux fois, peut-être t'en reparler six mois après.
2: Tiens, ton parenthèse hier, alors hier après-midi, tu étais toute belle au sport avec ta belle-fille.
0: Ouais. Bah, elle a pas voulu y aller. Donc, j'avais fait pour l'emmener, elle a pas voulu y aller.
2: Elle s'est levée énervée là.
0: Qu'est-ce qu'il y a?
5: Alors, par contre, le rendez-vous était à 15h, tu m'appelles à 14h59. Victor, on va peut-être pas y aller.
3: Déjà, c'est pas bien ça.
0: Ça m'a saoulé, j'avais pas rendez-vous. J'ai pas rendez-vous, je vais pas finir ma journée, ça m'a saoulé.

0: ça.
1: Ils sont 15h30, donc ça m'a saoulé, j'avais pas rendez-vous,
2: vous voulez pas finir ma journée, oui. Ça m'a saoulé.
3: Et en un des activités de couple, c'est regarder une série sans vraiment la regarder. Il y en a un qui est sur son téléphone, l'autre qui pose plein de questions sur la série. En fait, c'est juste le fait d'être ensemble.
2: Oui, mais c'est vrai. Ce qui est très agaçant, c'est quand tu regardes la série et que la personne à côté de toi, peu importe, hein, homme ou femme, t'as dit, je choisis la série, tu choisis la série, vous avez mis une heure à choisir la série, tu mets la série en route, puis tu vois que sans regarder, c'est, elle regarde en l'air.
3: Elle regarde le téléphone.
2: Regarde le truc. Et tu sais très bien qu'au bout d'un moment, elle va te faire, je comprends rien.
1: J'ai pas suivi.
2: Bah oui, peut-être parce que t'as pas regardé, qu'est-ce que t'en penses?
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3: Notre invité du jour va parler barbecue. Pourquoi ? Parce que ça y est, les bouchers ont commencé à mettre les saucisses à tous les parfums. Vous avez vu que maintenant, les saucisses, il y a des saucisses à tout.
4: Aux herbes, ouais.
3: À tout. Avant, t'avais saucisses, chipots, saucisses aux herbes.
5: Exactement.
3: Mais aujourd'hui, fromage, saucisses gorgonzola, roquefort, t'as tout.
6: Mais je suis pas fan de
3: j'adore ça, moi. Ouais, j'en prends plein, je les teste. J'adore ça.
6: Chipots.
3: Saucisses, piment d'Espelette et tout. J'adore ça.
7: J'ai retenté la Toulouse, là. C'est celle qui est en rond, là. Que tu mets sur le barbecue.
3: Bon. Nutella. Notre invité, c'est qui, alors celui qui s'y connaît ?
5: C'est Francis Cabrel, forcément. Bonjour, Francis. Comment ça va aujourd'hui ?
8: Bonjour à tous. Vous m'entendez ?
5: Bah oui, on vous entend. Mais parlez un petit peu plus fort.
8: Viens ici à Stafford. On entend parfois les cris des cigales qui chantent.
5: Un peu fort.
8: Et qui chantent eux juste.
5: Oui.
8: Attendez, je vais leur demander d'arrêter. Cigales, laissez-moi passer. Je sais qu'à Paris, vous avez vu, ça s'arrête.
5: Oh, c'est fou.
8: Cigales, tu reprends si tu veux.
5: C'est beau.
8: Wow. C'est Jean-Michel, ma cigale.
3: Oh, tu dresses des cigales.
8: Je sais qu'à Paris, c'est différent. Les pigeons ne chantent pas. Le pigeon, il le fiante.
5: Ouais.
8: Il le fiante juste. Sur le pare-brise. La voiture qui est garée sous l'arbre.
5: Bon, on est d'accord, Francis. Bon, du coup, ce midi, vu qu'il fait beau, petit barbecue, je suppose.
8: Petit barbecue, je le fais le matin. Je le fais le midi, je le fais le soir. Et d'ailleurs, pour ceux qui veulent faire un barbecue ce midi, j'ai fait une chanson.
5: Ah.
8: Faire les choses dans l'ordre.
3: Ah, d'accord.
8: Sinon, ça se passe mal.

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2: 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C'est le moment de découvrir le refuge de l'Arche à Château-Gontier. Un havre de paix pour des animaux issus de sauvetage. Félins, ours, primates. Ouvert tous les jours de 10h à 19h. Prévoyez votre visite sur refuge-arche.org.

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1: On a Gilles Raptor qui m'a laissé un message sur mon Insta Coé officiel. On parlait tout à l'heure de l'État qui a demandé à Total, tu sais, de faire un geste.
2: Petit effort.
1: Donc il me dit, l'État demande à Total de faire un effort sur les carburants, mais quand on leur en demande de faire sur les taxes, eux ils veulent pas.
3: C'est ça.
1: Oui, c'est fabuleux.
3: Eux ils veulent pas par contre.
1: Ouais, je serais Total, je dirais, bah et vous, faites-le sur les taxes.
3: Bah non,
1: oui, bah, faites-le vous.
2: Bah, d'un autre côté, moi, non. C'est pas le même bénéfice non plus.
1: Oui, bah inverse. Bah, pourquoi moi pourquoi pas vous. Tiens, notre président était pendant ce temps-là, lui, taxe, pas taxe, essence qui monte, il faisait son petit jogging, pépouze,
2: bah oui.
1: Dans les rues d'Andorre, pendant le 28 avril. Voilà, il était bien, son petit jogging matinal, on va l'appeler, sans savoir si le jogging s'est bien passé, tiens.
4: Vous êtes en communication avec le standard de la présidence de la République française. Ah.
5: C'est les macaroni. Ah, la bolo au pesto carbonara,
1: il a écouté l'émission. Les macaronis.
5: Ah. J'ai trop aimé hier matin, c'est une petite chanson là sur les macaronis. Oh, c'était rigolo. Comment ça va, mon Coé? Comment vont les auditeurs d'Europe 2?
1: Eh bien, j'allais vous poser la question, monsieur le président. Vous avez vu courir à Andorre, là, en plein déplacement officiel.
5: Oui, en Andorre. Je cours en Andorre. Sinon, je m'endors.

0: J'avais pas de rime à la fin. C'est compliqué. Hein. Oula.
1: Est-ce que vous avez peut-être un petit mot, un petit mot pour les Français.
0: J'ai un mot pour les Français.
1: Ouais.
0: Courez, entraînez-vous et préparez-vous à courir vite. Très vite.
1: D'accord, pourquoi
0: y a... Non, les impôts.
1: Une guerre.
2: Allez,
0: bisous.
3: Oh, putain. 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

0: sécheresse en Gelloir, Métropole adapte ses usages de l'eau. Les fontaines sont désormais à l'arrêt. L'arrosage des espaces verts est fortement réduit. Et le nettoyage des rues limité aux interventions indispensables. La collectivité rappelle également que les particuliers de Meudon ne peuvent arroser leur potager qu'entre 20h et 8h, conformément aux restrictions préfectorales en vigueur. À Angers, un homme de 32 ans qui souffre de troubles psychiatriques a été mis en examen pour tentative de meurtre et placé en détention provisoire. Hier, il est soupçonné d'avoir porté plusieurs coups de couteau à sa mère dans la nuit de dimanche à lundi dernier dans un logement du quartier des Hauts-de-Saint-Aubin. Une information judiciaire a été ouverte. Conséquence des expulsions menées mardi dans le quartier d'Oulon à Nantes. Cette fois, plusieurs familles roms sont toujours sans logement. Les deux camps du Moulin des Marais et des Chaupières ont été évacués, mais des caravanes demeuraient hier encore en bord de route. Les associations réclament une réponse de la métropole et de la préfecture pour éviter une situation jugée préoccupante. L'info ce matin, c'est aussi la vague de chaleur en cours depuis le 28 juillet, qui est désormais la deuxième plus longue jamais enregistrée dans l'Hexagone. Une info de Météo France, 22 jours de forte chaleur quasi générale sur le pays. Et selon Santé publique France, la surmortalité atteint déjà 7300 décès depuis la fin mai, avec 236 décès en excès le mois dernier. La région Pays de la Loire a d'ailleurs été la plus touchée. Les personnes de 75 ans et plus représentent près des trois quarts des victimes, un bilan encore provisoire. Avec le retour de la pluie, les risques de feux de forêt commencent à s'éloigner, mais 5 départements restent ce jeudi en vigilance orange. Hier, des parts de feu à 2 km de distance se sont déclarés sur la commune de Chandolas, en Ardèche. 5 avions bombardiers d'eau ont été mobilisés pour appuyer le travail des pompiers. Les feux ont été maîtrisés. Il reste encore un Français au Masters de tennis de Cincinnati. Arthur Fils, classé 21e mondial, a réussi à éliminer cette nuit le 5e mondial, l'Australien Alex de Minaur. Victoire en 2-7 qui lui permet d'accéder au quart de finale. C'est fini en revanche pour Diane Paris, sortie par la Polonaise Iga Swiatek. L'équipe de France de basket en déplacement à Belgrade ce jeudi pour affronter ce soir la Serbie en match amical avant une nouvelle rencontre dimanche à Orléans. Deux matchs de préparation qui seront suivis par deux rencontres décisives à la fin du mois pour les éliminatoires à la Coupe du Monde 2027. Et puis pas plus de 25 degrés à l'ombre ce jeudi en Anjou, 16 en moyenne actuellement dans le département. Côté ciel, ce jeudi sera dominé par des éclaircies en dépit de nuages porteurs parfois de faibles averses, et le tout sera poussé par un vent de sud-ouest assez fort.
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0: Parmi les difficultés liées aux travaux estivaux à Angers, l'une d'entre elles ne vous a sans doute pas échappé, la réfection du pont au niveau de l'avenue Montaigne, qui constitue l'un des principaux points de sortie et d'accès à la ville. À proximité du centre commercial Espace Anjou, la circulation est déviée depuis le début de l'été. Et bien noté que les travaux prendront fin dans tout juste une semaine. Patience donc, tout de suite, Europe 2, 7h03.

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1: Nous prenons les haters, qui étaient les petits... Je pense que le haters, il a été ou harceleur, ou harcelé à l'école.
2: Plus, à mon avis, il est plus harcelé qu'harceleur.
1: Je pense qu'il a été harcelé,
2: le haters. Il se venge. Oui. En fait, c'est sa manière à lui de se venger, il sait qu'il risque rien. Donc
3: quand
2: il
3: tu cliques sur leur photo,
1: c'est comme les petits. Il faut toujours se méfier des petits. Mais les petits, moi je me suis toujours méfié dans le travail des petits. Ouais. Les petits, ils ont passé une jeunesse où on s'est foutu d'eux.
3: Ah oui.
1: Et quand ils deviennent grands et qu'ils ont du pouvoir, ils deviennent très cons, les petits. Ils deviennent teigneux. Un petit, c'est teigneux. Parce qu'il n'a pas été respecté, gamin.
2: Je me méfie des jokers.
1: Mais c'est vrai, hein, mais c'est pas une blague ce que je raconte. Dans ma vie, tous les gens que j'ai connus, souvent ils te font payer ce qu'ils ont payé à l'école. Ouais. Et quand ils ont un peu de pouvoir, ils se vengent. Tous méfiés.
3: Bon, alors ça va aller.
1: Jamais
3: vite,
1: leur tourner le dos. C'est ça. Ouais, les petits, je repars à reculons.
3: On va faire comme les infirmières avec les piqûres, hein, ça pique au début, puis après ça passe.
1: Allez, tu sais quoi, sauf on commence par.
2: Allez, vas-y.
3: On va commencer par Vito.
1: Allez, mon Vito, allez, vas-y. Un hater, s'il s'appelle comment, on a son nom ?
3: Henri Victor.
1: Salut, Henri Victor.
4: Henri Victor, bah, arrête-toi là, c'est bon, c'est fini.
1: Allez.
3: Allez. Il veut pas repartir en vacances, le grand con. Il est tellement lourd, quand il est là, votre émission, elle penche.
4: Mais il s'appelle Henri Victor.
1: Non, mais
4: c'est pas mal.
1: Mais ne commencez pas à faire des trucs genre, mais t'as vu son nom, t'as vu sa gueule.
5: C'est vrai.
1: Vito, prends-le comme ça. C'est vrai que ça penche quand t'es là. Faut le dire.
2: C'est vrai.
5: C'est pas notre faute s'il a un prénom de merde. Hein. On est pas obligé de se venger. Henri Victor.
2: Non, mais attends.
5: Sans déconner.
3: Allez. Bon, allez, c'est pour moi, pour Stouff, de la part de Guillaume.
1: Bon, c'est tu veux que je le lise ?
3: Non, j'y vais. Hein. Ça, je l'ai déjà lu 3 fois. Ouais. Ça se fait pas. Putain, la gravité, comment elle a été sévère avec elle.
5: Ah, court, efficace.
1: Alors,
3: j'ai envie de.

0: Il est violent, quand même.
1: Il y a du style. On peut pas lui reprocher.
2: Il y a un certain style.
1: Dans sa haine, il y a du style.
3: Toujours le physique, c'est.
4: Bon. Ben, dans deux temps, quoi.
3: Je vais sur Coé ou sur Piètre?
1: Non, vas-y, fais Piètre.
3: Ouais. Piètre. C'est de débit 7 ou 7, je sais pas comment.
0: Ouais.
3: Ce mec rime avec immaturité, la mentalité d'un gamin de 4 ans qui découvre son zizi. Avec l'âge qu'il a, franchement, j'ai envie de lui cracher dessus.
0: Oh.

0: gamin de 4 ans qui découvre son zizi. Avec l'âge qu'il a, franchement, j'ai envie de lui cracher dessus.
1: Oh, ça partait bien.
2: Alors, mais, c'est dommage parce qu'il aime bien ça. En
3: Très honnêtement, alors c'est pas totalement faux et c'est même peut-être pour ça qu'il dure. Vas-y, tu me le balances et après, il y a un pour Corentin après.
0: Oui, il y a aussi Corentin.
3: J'irai le détendre entre les deux. Vas-y, vas-y.
0: Alors sur Facebook, Coé, message de Didier Serve.
3: Attends, je suis prêt. Vas-y, Didier.
0: Ah, mais lui.
3: Vas-y.
0: T'es sûr, j'y vais.
3: Vas-y.
0: Bon. Il a pris un coup de vieux, le Coé, on dirait un clodo, et il a plus de dents.
2: Bon, c'est pas vrai.
4: Mais la gratuité, mais mec, voilà. À quel moment tu te dis...
0: Il est sur Facebook,
4: j'ai écrit ça. Mais sans déconner. Quoi.
0: Des gens clodo, je sais pas pourquoi il a dit ça.
3: Ça me touche quand même. Hein. Alors, c'est pas que j'ai plus de dents, j'ai toujours exactement le même nombre de dents, mais j'ai une dent cassé en dessous que je n'ai jamais voulu remettre. Je me suis fait ça au judo, sauf que j'étais tombé sur des dentistes dans les années 80 qui étaient des génies, qui m'ont dit allez casser, on l'enlève, et une fois qu'ils l'enlèvent, ils m'ont dit oh bah merde, il n'y en a plus en dessous. Bon, voilà. on est dans une période, je ne vous cache pas, dans les années 80 où la radio n'était pas encore. Enfin, je te parle des clichés radio.
0: Bah oui.
3: Et donc voilà, et j'aurais
0: mais
3: pu.
0: T'as pas
3: depuis,
0: envie de mettre de facettes.
3: Mais j'aurais pu depuis longtemps en mettre une en bas, sauf que allez, chaque fois que les dentistes m'en ont mis, je zozote.
0: Ah oui, d'accord. Non.
3: Donc j'ai dit écoutez, ça va, les gens me connaissent avec un trou au milieu, j'ai un trou au milieu. Que je vous dise Vanessa Paradis, on lui casse pas les couilles parce qu'elle a un trou en haut.
0: Ça empêche pas de...
1: C'est même ce qui fait son charme.
3: Ça l'empêche pas de se pendre un truc.
1: J'ai pas dit que ça faisait le tien.
3: C'est Corentin.
0: C'est Corentin.
3: Attends. Je vais aller le masser un peu.
4: C'est physique.
3: Attends, je vais aller détendre.
0: Je te donne le nom déjà.
4: Ça part.
3: Ouais, allez. Non,
0: alors,
3: Corentin, dis-toi, comment il s'appelle celui qui a fait le message.
0: Kevin59.
3: Il s'appelle Kevin.
4: Kevin déjà.
3: Allez, vas-y, allez.
0: Faudrait peut-être que la tête d'hamster arrête d'être susceptible, continue à faire tes réserves et nous les casse pas.
4: Ouais.
3: Oh là là.
4: Le hamster déjà, il va aller faire de la roue dans ton. Hein. Et puis. Non, mais ça a commencé à me casser les couilles. Eh, les grosses joues, les grosses joues. Je vous emmerde.
0: Ah, c'est pour ça. Je comprenais pas pourquoi il disait
3: que les grosses joues, c'était poil.

0: c'est pour ça.
1: Non, mais une grosse joue, c'est tes poils de barbe qui sont épais.
2: Ah, arrête, je me suis rasé. C'est... Oh, putain, ouais, la vache.
3: Mais c'est vrai qu'on a envie, on a envie de les pincer quand même.
2: Bah, je suis mignon.
4: Bon, bébé.
2: C'est mignon. C'est mignon, hamster.
0: Bon, il faut que tu fasses tes réserves.
2: Ouais, voilà. Bah, je vais les faire, ouais.
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Bonjour, bonjour, bon réveil. 7h11, Europe 2. Avec tout ce qu'il vous faut ce matin, toute l'équipe est là. Coé sur Europe 2, 7h, 11h, tout l'été avec les meilleurs moments. Nos champions du jour qui vont arriver dans un instant après Dua Lipa et Angèle pour démarrer ce jeudi.

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2: Les champions du monde de l'actu, ils sont très forts. D'abord, un papa, quand il a appris que son petit copain de sa fille allait la demander en mariage au milieu d'un champ dans le Nevada. Il n'a pas pu s'empêcher d'intervenir parce qu'il refusait ça.
3: Ah.
2: Le futur gendre avait bien fait les choses. Il avait moissonné le champ en écrivant « Marry me, veux-tu m'épouser ?» en géant. Il a ramené sa chérie avec les yeux bandés au milieu du champ. Il avait engagé une équipe de tournage pour tout filmer avec des drones. Mais au moment où il s'est mis à genoux, il a enlevé le bandeau. Le papa a débarqué avec une énorme pancarte sur laquelle il avait écrit « Dis non !» Et un avion de publicité avec un écriteau marqué « Dis non !»
4: C'est drôle.
2: Le papa a suscité dit qu'il avait... Bon, le père a dit qu'il avait dit ça pour la blague.
3: D'accord.
2: Et qu'il a accepté la demande de son futur gendre. Ouais. Hey, si le tonton bourré, c'est ton père, je vais te dire, ça te promet le jour du mariage.
4: Oh oui,
2: oulala. Je vais te dire, là, ça sent.
4: Il va y avoir de la blague.
2: Le lait en portefeuille, réveil avec le pot de chambre, ça va rigoler. Deuxième champion, c'est un voleur de tondeuse à gazon sympa. Parce qu'au lieu d'entrer et de sortir rapidement, qu'est-ce qu'il a fait?
5: Ouais.
2: Bah, il a pris le temps de faire

0: pas. Parce qu'au lieu d'entrer et de sortir rapidement, qu'est-ce qu'il a fait?
1: Ouais.
0: Bah, il a pris le temps de faire le plein de la tondeuse et de tondre toute l'herbe, comme s'il vivait là. Alors voyant ça, le propriétaire a appelé la police. C'est là que la situation a dégénéré, parce que l'homme a tenté de s'enfuir d'abord en tirant la tondeuse derrière lui.
1: Ouais, oui.
0: Bon, pour une course-poursuite, c'est pas fou.
2: Oui, c'est pas fou.
0: Ah, pas, ça fait plus une pub Le Roi Merlin qu'autre chose. Mais il a finalement abandonné et s'est enfui en laissant toute la scène derrière lui. Il a été retrouvé plus tard et a été inculpé.
1: Bah, inculpé, il a tendu la pelouse, il a été sympa.
2: Ouais. Arrivé, le gars.
3: Il a rien demandé en plus.
0: C'est un perfectionniste. C'est un perfectionniste. Ouais, ouais. Le mec, il essaye le matos avant de le voler. Est-ce qu'on peut le blâmer?
1: Oui, c'est vrai. Non.
0: Dans la foulée, il paraît qu'il a arraché un iPhone à un passant, mais il est resté à côté de lui le temps de voir s'il tenait encore la batterie. Vous me le volez? Attends, le volez pas là? Non,
1: j'attends de voir si ça vaut le coup.
0: Et enfin, champion du jour, c'est un Indien qui s'est rendu lundi dans une agence bancaire. Ah, ça, c'est l'histoire la plus folle
1: elle
0: du jour.
1: Elle a tourné celle-là.
0: Écoutez-la bien. Il se rend dans une agence bancaire pour retirer de l'argent du compte de sa sœur décédée.
4: Oula.
0: Mais ils lui ont dit non, monsieur, les retraits par un tiers n'étaient pas autorisés sans autorisation adéquate, n'avaient pas la fameuse procuration. Mmh. Du coup, comme il n'avait pas de certificat de décès, ni une ni deux, une pelle, il va au cimetière, il déterre le squelette de sa sœur, il l'amène dans la banque, il dit eh, elle n'est pas décédée, Josiane.
3: Il l'a porté, tout.
4: Ah, c'est pas possible.
0: Ah non, mais bon, après.
1: C'est squelette, quoi.
0: Non, mais le problème, c'est qu'il est tombé sur le mec un peu pointilleux de la banque. Il dit non, écoutez, elle a trop maigri par rapport à sa photo.
1: plus tout la même tête, la dame, là.
0: Voilà, il y en a qui se déplacent en personne, il y en a qui se déplacent en puzzle, excusez-moi.
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0: Vous n'avez pas tardé à vous mettre en route. Vous êtes déjà en route. Oula, rigole pas. Bienvenue sur Europe 2 Pop Radio, il est 7h19, c'est jeudi, on est le 20 août. Et finalement, vous aimez bien bosser en août, c'est vrai que c'est plus calme au boulot, les patrons en général sont en vacances. Ça va changer à partir de la semaine prochaine, où tout le monde va commencer à revenir petit à petit. Profitez-en bien. Du coup, ce matin, nous, on se lève avec le sourire, Coé sur Europe 2, on va retrouver l'équipe dans un instant, il y aura aussi Offenbach. A tout de suite.
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0: Il y a tous les indices. Il y a tous les indices.
1: Ah oui, il y a tout là.
0: Ça file.
2: Un truc qui va vite.
0: Tu m'entends? Ben non.
2: Un record de vitesse?
0: Oui.
3: Oui.
2: Un quoi? Un humain ou un objet?
0: Non.
4: Ah, une voiture.
0: C'est un objet. Une voiture.
3: Est-ce que tu m'entends? Ben non.
2: Ah, donc c'est une voiture électrique.
0: Voiture électrique. La BYD.
4: BYD.
0: Yangwang U9 Extreme.
3: Wow,
0: voiture chinoise, 100% électrique. Vient d'exploser le record du monde de vitesse pour une voiture de commerce. Voiture de la vie de tous les jours. Elle a battu... Bah, si. Elle a battu la Bugatti Chiron.
3: C'est là où je voulais en venir, c'est pas la nouvelle voiture.
0: Ah, oui. La Bugatti Chiron était la voiture la plus rapide du monde.
4: Ah
3: oui, bah oui. Chiron.
0: Ouais. Bah,
4: oui,
0: c'est,
4: carré, ouais.
0: Bah, si tu fais carré, ouais, c'est vrai que c'est faut aller voir le docteur.
3: Ouais, bah, si, après, c'est pratique, parce que tu peux te les garder pour faire monter ta maison.
0: Tu fais comme les plaidos, tu sais, tu fais des triangles, tu fais des spaghettis. Tu fais
2: des caplas.
0: Non, non, Chiron, c'est, la, c'est le modèle.
3: Okay.
0: Il y a la Veyron, il y a la Chiron. Okay. Il, y a, voilà. Il atteint 496,22 km/h sur une piste en Allemagne, 3000 chevaux. Et donc, ça devient la voiture la plus rapide, la voiture pour monsieur tout le monde, la voiture qui pourrait être vendue en électrique. Ouais. Alors, bon.
3: Ça part vite en électrique.
0: Je pense que ça part vite.
4: T'as plus rien.
0: Je pense que tu la recherches sur l'autoroute.
3: Oui.
0: Il n'y a plus d'électricité dans la Creuse. Parce que
4: c'est bon, c'est...
0: Je pense que c'est ou ta bagnole ou la Creuse. C'est un choix. Ouais.

0: Merci d'être là ce matin sur Europe 2 Pop Radio. Il est 7h30, c'est jeudi, on est le 20 août. Et je vous ai préparé plein de choses, notamment Freya Sky, Sheldon Treatment. Et puis Koé sur Europe 2, toute l'équipe est là. 7h-11h, les meilleurs moments. On va les retrouver, ce sera après l'actu. L'actu près de chez vous.
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2: Bonjour, 7h30, des températures de saison attendues ce jeudi en Anjou, ce sera

0: c'est le nouveau bilan provisoire de Santé publique France. Une surmortalité essentiellement due aux températures élevées qui devraient s'alourdir en très grande majorité des personnes de plus de 75 ans. Après les excuses, les réponses du gouvernement suite à la cyberattaque du site des impôts, Sébastien Lecornu a demandé hier la création d'une nouvelle unité chargée de réagir rapidement en cas de suspicion de fuite de données. La France insoumise de son côté demande la création d'une commission d'enquête. La liste de ces victimes continue de s'allonger. Une information judiciaire vient d'être ouverte contre Joël Le Squarnec pour des faits de viol et d'agression sexuelle sur 48 nouvelles victimes. L'ex-chirurgien a déjà été condamné à 20 années de prison en 2025 pour des faits similaires sur près de 300 personnes, des patients mineurs pour la plupart. Le décret a été publié hier au Journal officiel. L'ex-premier ministre François Fillon, ex-maire de Sablé-sur-Sarthe, est suspendu de la Légion d'honneur. Cela fait suite à sa condamnation dans l'affaire des emplois fictifs. L'Ordre national du mérite lui est également retiré pour 10 ans. Pour mémoire, l'élu sartois a été définitivement condamné à 4 années de prison avec sursis, 375 000 euros d'amende et 5 ans d'inéligibilité. Victor Wembanyama prend du galon. Le basketteur des Spurs a été nommé capitaine de l'équipe de France pour ce mois d'août. Les Bleus qui joueront à Belgrade ce soir face aux Serbes, qu'ils retrouveront dimanche à Orléans. Deux matchs amicaux avant deux rencontres comptant pour les éliminatoires de la Coupe du Monde, la compétition qui se déroulera en 2027.
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0: 18 degrés à 7h33 à Saint-James-sur-Loire et Cantenay-Épinard. Ce jeudi sera partagé entre éclaircies et nuages, porteurs localement de quelques gouttes de pluie avec un vent de sud-ouest assez fort et pas plus de 25 degrés à l'ombre. Demain vendredi, les éclaircies continueront à s'imposer, mais des averses orageuses seront possibles, particulièrement sur la partie nord du département, avec des températures qui, quant à elles, seront stationnaires, toujours assez fraîches.

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1: Massinger, qui regarde à la télévision?
2: Non.
1: Je regarde pas du tout. Je vais vous dire un truc, Alors pas du tout. Mais alors vraiment,
3: je
1: même
3: trouve le principe plutôt bien, plutôt c'est esthétique, c'est joli.
1: Oui, oui,
3: mais c'est pas pour autant que je regarde.
4: Après, les masques à découvrir, les personnalités à découvrir dedans qui sont un peu.
1: Je vais être honnête avec vous. Est-ce que t'as pas compris depuis de maintenant quelques saisons qu'à l'intérieur, ça ne c'est pas des vedettes?
3: Non.
5: Enfin, c'est pas foufou, quoi.
2: Ils prennent ceux qui sont dispo, quoi.
6: Ouais. Et moi, t'as une vedette américaine une fois.
7: Ça traîne trop en longueur. C'est-à-dire qu'ils gardent le perso pendant des semaines. Moi, je pense qu'il faudrait que tu. Au début de la soirée.
1: Trois soirées, quoi.
7: Voilà, ils chantent et à la fin de la soirée, tu découvres le gars.
3: Ils sont payés, les gens qui sont dans les.
4: Bien sûr.

0: Bon, là, Guili, le petit ourson. Hein, bon, le petit ourson. Comment qu'elle va, celle-ci, là, ma chanchon, Chantal Latsou?
1: Non, ça va, Gabi.
0: Comment
1: ça?
0: Tu veux
1: bien, Nathan?
0: Merci,
1: Gabi.
0: Voilà,
1: belle,
0: ma chanchon. Oh
1: ah,
0: ma chanchon, ma chanchon. Comment il va, le BG à lunettes à côté, là, mon Lolo, Laurent Ruquier, là,
2: voilà,
0: ma grosse tête, là?
2: Bonjour, Camille.
0: Allez, les potons, on y va. On va essayer de deviner les indices. Que on vous donner mon Vito, là, mon Vivi, mon Toto, mon Vito.
2: Allez,
0: là, comment il dit beau, mon Vito? Oh là là, mon Vivi. Allez, on est parti, mon Vito. Écoutez ça, là. Il va vous donner des indices. Et c'est à vous de les retrouver, Chantal et mon petit Lolo. Hein, avec vos veste de beau gosse. Allez, c'est parti, mon Vito. Vas-y.
3: Alors, je suis une big star, humoriste, devenu comédien. J'ai cartonné pendant de longues années en France, voire à l'international. Aujourd'hui, on me voit moins,
1: difficile.
3: Voire plus du tout. Je m'adapte à chaque situation. Je suis remarquable.
0: Alors les potos, pensez à qui là? Vous avez entendu les indices, même chez vous, hein? Ceux qui vous avez écouté chez vous, là, vous n'hésitez pas. Si vous avez des petites idées, vous les envoyez. Ma petite chanchon, elle pense à qui, ma petite chanchon?
1: Je pense à Boudère. Sinon, je pense à The Rock. J'aime bien The Rock. Il est sexy, The Rock. Il est chaud. J'aime bien les chauds. Il me rit chaud.
0: Boudère, on a noté. Boudère, vous avez noté. On a pensé à Boudère. The Rock aussi. The Rock. Elle aime bien les chauves aussi, on l'a noté. Hein, chez vous aussi, ouais, elle aime bien les chauves. Et toi, mon Laurent Ruquier, ma grosse tête, il pense à qui celui-ci, mon Laurent?
4: Eh bien, vu les indices, le humoriste, devenu comédien, cartonné à l'international, je pense à Jim Carrey.
0: Ce serait complètement ouf, imaginez. Jim Carrey sur ce plateau, Mazinger. Jim Carrey ou The Rock ici, ce serait complètement ouf, imaginez là. Vous qui nous regardez sur TF1, Jim Carrey.
1: Peut-être Boudère.
2: Ça fait chier avec
0: Boudère. Allez, on va découvrir la révélation qui est sous le petit ourson Guili. Le petit ourson. Mais non, c'est Smaïl, les potos.

0: peu églaoui. Hein. Allez, on va découvrir la révélation qui est sous le petit ourson Guilly. Le petit ourson. Mais non, c'est Smaïn, les potos. C'est Smaïn. Oh, Smaïn, parrain du festival Lusigomatic dans la ville de Lusy, dans la Nièvre. Et non, c'était pas The Rock, les potos. C'était pas Jim Carrey non plus. Ouh là, la suspense, hein, chez vous à la télé, vous allez dire wow, mais imaginez la Jim Carrey. Non, c'est Smaïn, complètement fou. Comment ça, mon Smaïn?
1: Ça va,
0: je sais pas comment le faire, hein, Smaïn. Ma Chantal, est-ce qu'elle est contente, ma Chantal, de voir Smaïn?
2: On ne connaît pas, moi, je voulais vous dire.
0: Eh non, c'est pas Boulaire, ma Chantal, c'est Smaïn. Laurent, qu'est-ce qu'il en pense, mon Lolo? C'est Smaïn, tu le connais, hein?
3: Je me rends compte que j'avais oublié de Smaïn, dis donc.
0: On va se rentraîner, poto, parce que là, on était pas du tout dedans, là, les poto. Oui.
2: Il y aura Boulaire?
0: Non, il y aura pas Boulaire. Comment ça nous pète les couilles, hein?
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2: Bien, bien. Bonjour à tous et bienvenue dans les moins grosses têtes avec aujourd'hui autour de la table l'équipe au complet, le PSG de la radio, le Kilimanjaro de la FM, Koé et les autres cons. On commence avec une question avec bien sûr d'un auditeur, Monsieur Chili de Concarneau. Philippe Concarneau, qu'est-ce que le point de Paris?
3: Le point de Paris, c'est le sang, c'est le la sang.

0: mesure.
1: Une unité de mesure.
2: Alors, l'unité de mesure, le point de Paris.
0: Vous ne trouverez jamais.
2: Ah si, pour mesurer.
3: Je sais pas là.
2: C'est pas les mesures de partie du corps ou...
0: Les poissons. Je vais vous aider. Vous avez une mesure, mais ça permet de transformer cette mesure dans une autre mesure.
3: Ah, oh là là, tu m'as embrouillé
4: rien,
3: là.
4: Je comprends plus rien là.
0: On va dire que quand vous achetez quelque chose, vous utilisez une mesure pour ce que vous achetez, et ça permet de convertir dans une autre mesure.
3: Un pantalon.
0: Pas un pantalon.
1: Les chaussures.
0: Les chaussures.
2: Ah ouais.
0: C'est l'unité de mesure de la taille des chaussures en France.
2: Bravo.
0: Vieille unité utilisée par les bottiers qui correspond à 0,66 cm. Par exemple, vous faites du 39. 39 x 0,6, c'est 25,9 cm.
3: Ah,
4: je me suis toujours demandé à quoi ça correspond.
0: Réponse de Vito. On va continuer avec une nouvelle question d'une auditrice qui a une question. Madame, tu veux voir mes de Saint-Denis?
4: Tu veux voir mes de Saint-Denis?
3: Oui, oui, oui.
0: Que peuvent faire les grenouilles avec leurs yeux?
3: Regardez.
0: Non. Et non.
3: Manger. Ah ouais,
0: car elles sont capables de déglutir. Leurs yeux vont donc rentrer dans leur tête et pousser la nourriture dans la cavité buccale. Vous ravalez les aliments plus facilement. C'est pourquoi, des fois, on peut voir des grenouilles qui clignent des yeux quand elles avalent quelque chose.
5: Ça mange un croissant.
3: C'est marrant, on cligne beaucoup des yeux, nous aussi.
0: Attendez, attendez.
3: Ah, qu'est-ce qui se passe?
0: De Stouff. Eh bien, mes chers moins grosses têtes, c'est fini.

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0: Eh bien, on va essayer de les décrire. Première question.
1: Parti, première question. Qui a créé les micro-trottoirs? Qui a créé les micro-trottoirs?
0: Top, pause, pause. Qui a créé les micro-trottoirs?
2: Ah, c'était ça,
0: c'est pas très clair. Qui a créé les micro-trottoirs? On y retourne.
1: Parti, première question. Qui a créé les micro-trottoirs? Qui a créé les micro-trottoirs? Floris. Laurie.
3: C'est un Italien qui a créé les micro-trottoirs.
0: Voilà, donc, Loris, c'est un garçon qui a démarré chez nous, qui cartonne aujourd'hui sur YouTube, qui est d'origine italienne mais qui n'est pas italien.
2: Non.
0: Et il n'a pas créé les micro-trottoirs. Donc il n'y a rien qui va dans la question ni dans la réponse. Allez, on continue.
1: Alors, troisième question. Qui est le créateur de la PlayStation?
0: PlayStation.
4: Ah, de la PlayStation.
0: Ah oui, attention, alors, il est d'origine asiatique, hein. Oui. Réponse.
1: C'est Ken Kutaragi. C'est un chinois ou un bail comme ça. Voilà, un japonais.
0: Un bail comme ça, quoi. Allez, dernière question. Alors, celle-là, écoutez-la bien, attention.
1: Qui a inventé l'école?
5: Qui a inventé l'école? Facile, Charlemagne.
0: Charlemagne, ouais. Voilà.
1: Jules Ferry.
6: Putain, mais mec, on est trop faux.
0: Ouais. Ah oui, alors c'est pas complètement faux. Jules Ferry, il l'a rendu obligatoire. Mais attention, la dernière est encore mieux.
1: À mon avis, ça parle de la guerre. Qui a inventé les bombes nucléaires?
0: Qui a inventé les bombes nucléaires, si vous avez vu le film. Robert Oppenheimer. Ouais. Alors lui, visiblement, il n'est pas allé jusqu'au bout parce qu'il a fait plus simple.
1: Robert.
0: Voilà.
7: C'est Robert. 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

0: c'est sur demande.
1: Merci d'être là sur Europe 2, 8h. Jeudi, on est le 20 août. Allez, un café, bon petit déj, vous serez prêts pour aller au boulot. Et puis, évidemment, avec une dose d'actu.
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3: Bonjour, 7h59 et la fraîcheur matinale enfin de retour en Anjou. Le point météo dans un instant. On n'en a pas fini en attendant avec la sécheresse et face à ce phénomène, Angers-Loire Métropole applique les nouvelles restrictions d'eau décidées par la préfecture en tout début de semaine. La collectivité estime pouvoir réduire sa consommation de 96,5%. L'arrosage de la plupart des espaces verts est par exemple suspendu. Les 12 fontaines sont à l'arrêt. Le nettoyage de l'espace public est limité aux besoins essentiels. Les particuliers, quant à eux, peuvent uniquement, pour mémoire, arroser leur potager entre 20h et 8h. Nouvelle affaire judiciaire à Angers, un homme de 32 ans mis en examen pour tentative de meurtre. Hier, il est suspecté d'avoir poignardé sa mère à plusieurs reprises dans la nuit de dimanche à lundi dernier dans le secteur des Hauts-de-Saint-Aubin. Il a été placé en détention provisoire et souffrirait de troubles psychiatriques. Après l'évacuation mardi de deux camps de Roms à Nantes dans le quartier d'Oulon, plusieurs familles restent sans point de chute. Certaines caravanes sont toujours présentes d'ailleurs à proximité des sites évacués. Les associations s'inquiètent de la situation, notamment pour les familles avec enfants scolarisés, et appelle les pouvoirs publics à trouver des solutions. L'info ce matin, c'est également l'info, c'est également 7300 morts en excès recensés lors des vagues de chaleur de cet été. C'est le nouveau bilan provisoire de Santé publique France. Une surmortalité essentiellement due aux températures élevées et qui devrait s'alourdir. En très grande majorité, les victimes sont des personnes de plus de 75 ans. Après les excuses, les réponses du gouvernement suite à la cyberattaque du site des impôts, Sébastien Lecornu a demandé hier la création d'une nouvelle unité chargée de réagir rapidement en cas de suspicion de fuite de données. La France insoumise, elle, demande la création d'une commission d'enquête. L'ancien Premier ministre et ancien maire de Sablé-sur-Sarthe, François Fillon, est suspendu de la Légion d'honneur. Le décret a été publié hier au Journal officiel. Cette décision fait suite à sa condamnation définitive dans l'affaire des emplois fictifs. L'Ordre national du mérite lui est également retiré pour une durée de 10 ans. La liste de ses victimes continue de s'allonger. Une information judiciaire vient d'être ouverte contre Joël Le Squarnec pour des faits de viol et d'agression sexuelle sur 48 nouvelles victimes. L'ex-chirurgien a déjà été condamné à 20 années de prison pour des faits similaires en 2025. En tennis, le Français Arthur Fils s'est qualifié cette nuit pour les quarts de finale du Masters de Cincinnati en battant l'Australien Dominor en 2-7. Victor Wembanyama sera lui capitaine de l'équipe de France pour le mois d'août. Les Bleus jouent à Belgrade ce soir face aux Serbes qu'ils retrouveront dimanche à Orléans. Deux matchs amicaux. Et puis 17 degrés en ce moment en place Bichon à Angers. Pas plus de 25 cet après-midi sous abri. Pour le reste, ce jeudi sera partagé entre nuages et éclaircies avec quelques averses.
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3: Et parmi les difficultés liées aux travaux estivaux à Angers, l'une d'entre elles ne vous a sans doute pas échappé, la réfection du pont au niveau de l'avenue Montaigne, qui constitue l'un des principaux points de sortie et d'accès à la ville. À proximité de centre commercial Espace Anjou, la circulation est déviée dans le secteur depuis le début de l'été. Et bien notez que les travaux prendront fin dans tout juste une semaine. Patience donc, cela va s'arranger.

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1: Un foyer de syndrome respiratoire. Alors attention, parce que là je vais attaquer une info qui n'est pas drôle du tout. C'est des passagers à Johannesburg sur un bateau de croisière en plein Atlantique, testés positifs à un antivirus. Je ne savais même pas que ça existait. Fièvre hémorragique, 3 morts.
2: C'est les pires, les antivirus, en fait.
1: C'est amené par les rats, je crois,
3: Ouais, les souris, les rats, les rongeurs. Ouais.
1: C'est amené par les rongeurs, donc ça veut dire que des gens sont enfermés sur un bateau, si ça, c'est pas le début d'un film, sont enfermés sur un bateau, et t'as des gens qui meurent au fur et à mesure, et ils ne savent pas s'ils peuvent être porteurs ou pas.
2: Ouais, et puis apparemment, c'est des antivirus, ça veut dire que c'est ultra vénère, en fait. C'est respiratoire, et en plus, ça fait les deux en même temps, quoi. C'est
1: ingay.
2: Donc là, on globalement, le bateau...
1: Tu vois,
4: Vous
2: aviez compris avec l'intonation que
3: t'es pas pour de médecine.
1: Franchement, le jour où sur une autre, tout de suite une information. Donc un antivirus, c'est le virus qui est plutôt. Et donc,
4: si tu vas chez le médecin, qu'est-ce qu'il te dit ton médecin?
1: Ah vas-y,
2: tu vas même pas chez le médecin.
1: Monsieur Danick, donc je tiens à vous dire, j'ai vu vos analyses de sang.
2: Oui, alors
1: elles sont plutôt.

0: ça n'a pas l'air bon.
1: Ah non, parce que après, l'étape d'après, c'est... Mais pour l'instant, je dirais que vous êtes plutôt...
2: Et quand tout va bien, il dit quoi, le docteur Damien ?
1: Quand il fait...
3: Normal.
1: Mec, t'as pas de son, t'as que des sons, t'as pas de mots.
0: Oui, mais les gens comprennent plus facilement.
1: Non. Alors attention, message des autorités locales.
4: Bon, messieurs, dames, vous allez pas rentrer tout de suite, là. On vous offre une semaine de vacances en plus, hein. C'est bien, hein. Alors, ce qu'on va faire, c'est que vous allez passer par le détroit d'Ormuz, hein, avec des gros drapeaux américains. N'hésitez pas à vous faire remarquer. Hein. Allez, bonne fin de vacances.
1: Ah, c'est les pauvres, c'est horrible. Ça doit être une situation terrible. 12 coups de midi, c'était ce week-end, tous les jours d'ailleurs à la télévision, sur TF1,
5: avec Jean-Luc, Jean-Luc Carton.

0: tous les midis, 730 millions de téléspectateurs.
1: Ah, c'est tout ?
0: Pas ouf.
1: Ouais, bah. Non.
2: Alors, attention. Si lui cartonne, les candidats parfois galèrent. Écoutez bien, petite révision de culture générale. Prenez cette candidate qui ne connaît pas trop bien les règles.
3: Et donc là, juste vous dites les questions et on a un chrono, c'est ça ? Parce que je ne m'étais pas préparée à arriver en finale, du coup je...
4: Ouais. Non mais c'est-à-dire, vous avez déjà vu l'émission ?
3: Une fois, oui.
1: Une fois. C'est honnête. Hein.
0: Et je vous trouve pas fou, Jean-Luc.
2: Alors les candidats sont pas toujours bons non plus. Prenez la preuve avec cette réponse.
5: Dans quel sport olympique peut-on faire des pizzas, des quéquettes, des corses et des boîtes aux lettres ?
2: Quoi ?
1: Dans quel sport
2: des
1: olympique ?
2: Des quéquettes.
6: Ouais.
2: Remettez-la la question, c'est important.
5: Dans quel sport olympique peut-on faire des pizzas, des quéquettes, des corses et des boîtes aux lettres ?
7: Des boîtes aux lettres.
8: Pizzas, des corses et des boîtes aux lettres.
2: Quel sport olympique ? Je sais pas la réponse.
4: La pétanque ?
2: La pétanque ?
1: Non, c'est pas la pétanque. Là, c'est des mauvaises réponses, mais j'ai pas mis les...
8: Corentin qui demandait.
1: Non, là, c'est les réponses des candidats. Qui
2: mais c'est quoi la bonne réponse ?
1: Eh ben, ils mettent le pickleball, un mix de tennis et de ping-pong.
2: Ouais, deuxième question.
5: Après 19 ans de mariage, quelle actrice s'est séparée du chanteur Keith Urban ?
2: Oh, wow. C'est impossible, ça. Là, on va se foutre de la gueule des gens, mais elles sont super dures, leurs questions.

0: Cassius Bunn
1: qui vient de se séparer.
2: Comment ça s'écrit déjà?
0: Ah, Nicole Kidman.
1: Nicole.
2: Bah ouais.
1: Ah ouais. Qu'est-ce qu'il a dit lui?
3: Michael Jackson.
1: Bah oui. Allez, Michael Jackson. Allez, troisième question.
4: Selon l'expression chez une personne qui louche, qu'est-ce qu'un œil dit à l'autre?
1: Dis merde. Ah ouais, bah pas pour cette personne.
5: Coucou.
1: Eh oui,
6: c'est plus poli.
1: Eh oui, j'ai un œil dit coucou à l'autre. Allez. Oh, alerte au gogol. Alerte au gogol, les enfants.

0: Tiens, tu sais pas qu'il l'a fait là?
1: Ouais.
0: Ah, tu l'as bien.
1: Il a la grippe. Ouais, non, c'est oui, vrai, je pense.
2: Je crois pas que ce soit ça en plus. Il y a marqué vrai, mais je pense pas que ce soit ça.
1: Ah bon?
2: Je crois que c'est un néon près d'une enceinte. Je crois que c'est une ampoule qu'ils ont passée près d'une enceinte. Ça fait un bruit comme ça.
1: Ah ouais?
2: Oui. Attends, j'avais un spécialiste,
0: on a un spécialiste du cinéma.
2: Théo. Vas-y, vas-y.
3: C'est exactement ça, ouais, c'est ça. C'est le sondier qui avait répondu.
2: Alors donc vous m'avez écrit de la
4: ça,
2: merde. Si c'est pour m'écrire des conneries, je peux t'en écrire mille. Hein.
0: Je crois qu'il va falloir que j'aille vérifier chaque info.
2: Mec, mais on est deux
4: c'est
2: à le savoir.
4: C'est ton rôle, gars.
1: Attends,
4: c'est
1: ton rôle. Attends, parce que la prochaine est pas mal aussi. Là.
4: Ah bon ?
2: Chewbacca a été inspiré par le chien de George Lucas.
1: Il était dans le studio pour Ocean Drive.
4: Mais non.
5: Et son chien ?
2: Bon, vrai ou faux, c'est
4: faux.
2: Bah moi j'ai vrai.
0: Bah oui. Tape.
2: R2D2 parle en anglais dans le script original. Pietro, vrai ou faux?
0: Vrai.
2: Je pense qu'il a jamais parlé. Hein. Il y a jamais eu de son.
0: Dans le script original. Qu'est-ce que t'en sais? Le script, c'est pas ce qu'est.
2: Mais qu'est-ce que t'en sais? Tiens, que le mec, il a une info qui a lu,
0: c'est mieux que ChatGPT.
4: Chewbacca, c'était bien vrai, ça va bien.
0: Alors,
2: le nom du retour du Jedi.
0: Un peu, putain.
4: Non,
0: bah
4: ouais,
2: ça. Le nom du retour du Jedi vient d'une recette aïoline que faisait George Lucas.
0: Ah, oui. Oui, c'est vrai, c'est le retour du Jedi.
4: N'importe quoi.
5: C'est Laurent Mariotte.
4: Il est relou.
2: Greedo. Greedo parle en quechua, vrai ou faux?
4: C'est des cartons, ça.
0: Je crois que c'est celui qui grimpe.
2: Je crois que c'est celui qui a un long nez avec qui a un long museau. Grido, il est moche.
1: Et pas en quechua.
4: Ah oui.
0: Ah, c'est pas les tentes des Decathlon, c'est une vraie langue, c'est un vrai langage. Ah, quechua.
2: Harrison Ford improvisait souvent ses répliques. Vrai ou faux?
4: Sûrement vrai.
2: Oui, c'est vrai. À l'EHPAD, une aide-soignante aurait dit à Luke Skywalker: "Je suis ton père." Bon, allez. Non, allez.
4: Mais il est lourd.
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0: 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Bon, vous restez là ce matin. On est jeudi le 20 août avec Manon Lisa qui arrive et Coé sur Europe 2.
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0: Mais pour le coup, ce week-end, c'était le muguet, mais là, depuis une semaine, 15 jours, c'est la pivoine.
1: Ah, ça y est, ça commence dans le jardin aussi, c'est magnifique ça.
0: La pivoine, en plus, là, on arrive en période de fête des mères, c'est ce qui va se vendre le plus pour la pivoine.
2: Moi, il y en a une que je trouve magnifique, mais je trouve qu'il pue un peu.
1: On a perdu les deux gardes.
2: C'est la lys.
3: Pivoine, tu vois, parce que
1: c'est une grosse fleur rose.
3: Ah ouais, ou blanche.
2: Et les lys, qui puent et qui tâchent. Ça, c'est mon problème.
3: Ah, j'adore le lys.
2: C'est très beau, mais ça sent fort et ça tâche.
0: Ouais, c'est vrai. Après, le lys, c'est une fleur qu'on a en toute saison en plus. Pour le coup, c'est pas le best-seller.
2: Question fleuriste, mon Benjamin. Pour voir si tu connais ton métier, qu'est-ce qu'un pédoncule ? C'est une pétale qui recule. Et oui. Comment veux-tu ?
0: Voilà.
2: C'est une tige qui porte les fleurs, puis les fruits et les relie aux rameaux. Ou c'est un P d'une variété de fleurs qui s'appelle l'oncule, le fameux pédoncule.
1: Ah oui.
0: C'est pas facile. J'aurais dit la deuxième.
2: T'as raison, c'était pas facile.
1: Ouais.
2: Excellent. Qu'est-ce qu'une turgescence ? C'est une voiture qui coûte cher en essence. C'est une fleur qui s'arrose avec de l'essence. Uh-huh. C'est une augmentation de volume d'une tige.
0: La troisième.
2: Bien, calme-toi, Stouff. Qu'est-ce qu'une gerbe ? C'est vrai qu'il y a des beaux mots dans ce... c'est un métier dans lequel vous avez des jolis mots, je trouve. Ouais. Une gerbe, c'est ce que fait Corentin tous les week-ends en fin de soirée. Juste avant de dire...
4: Je peux encore rentrer.
2: Ou c'est une composition offerte aux défunts, ainsi qu'à l'ensemble de son entourage, de manière à présenter ses hommages. Mm-hmm. Ou c'est ce que fait une abeille après avoir consommé trop de pollen.
0: c'est la première. C'est une
2: Avec le petit mot au milieu qui va bien. Bravo, mon ami. Je te fais un gros bisou. J'embrasse tous les fleuristes de France parce que c'est un beau métier.
0: On va en faire ce week-end déjà.
2: Donc il va bien bosser. T'embrasse, je t'embrasse. Et encore une fois, je te le dis, gros bisous à tous les fleuristes. J'adore ce métier. Salut, mon ami.
1: Bisous.
2: Bisous.
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0: le petit pêcheur. Bon jeudi, le 20 août, aujourd'hui il est 8h30. On va parler de Céline Dion, ça se rapproche, les concerts de Céline Dion à Paris. On en parle avec Coé sur Europe 2, toute l'équipe est là jusqu'à 11h, mais d'abord l'actu.
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2: Bonjour, 8h29, un jeudi d'été qui signe le retour de la douceur angevine. Le point météo dans 2 minutes. Alors que le Maine-et-Loire est placé en situation de crise sécheresse, Angers-Loire Métropole adapte ses usages de l'eau. Les fontaines sont désormais à l'arrêt à Angers. L'arrosage des espaces verts est fortement réduit. Le nettoyage des rues limité aux interventions indispensables. La collectivité rappelle également que les particuliers ne peuvent arroser leur potager qu'entre 20h et 8h, conformément aux restrictions en vigueur. À Angers, un homme de 32 ans qui souffre de troubles psychiatriques, mis en examen hier pour tentative de meurtre, est placé en détention provisoire. Et il est soupçonné d'avoir porté plusieurs coups de couteau à sa mère dans la nuit de dimanche à lundi dans un logement du quartier des Hauts de Saint-Aubin. Une information judiciaire a été ouverte. Conséquence des expulsions menées mardi dans le quartier d'Oulon à Nantes. Plusieurs familles roms sont toujours sans logement. Les deux camps ont été évacués, mais des caravanes demeuraient hier encore en bord de route. Les associations réclame une réponse de la métropole et de la préfecture pour éviter une situation déjà jugée préoccupante. L'info ce matin, c'est aussi la vague de chaleur en cours depuis le 28 juillet qui est désormais la deuxième plus longue jamais enregistrée dans l'Hexagone. Une info de Météo France. 22 jours de forte chaleur quasi générale sur le pays et selon Santé publique France, la surmortalité atteint déjà 7300 décès depuis la fin mai avec

0: l'aime ça. Mais moi, je le dis, là. Je le dis, c'est pas une belle chanson. Faut être honnête. C'est nul. Donne pas envie de bouger la pote, là. Ça donne pas envie de danser. Ça donne pas, envie de dandiner du derrière. C'est mou comme un feu de camp avec Rock voisine qui cherche Hélène seule sur le sable, les yeux dans l'eau, comme un dépressif. C'est pas possible. Êtes... Qu'est-ce que c'est un brin qui m'a fait, là?
1: Vous êtes un peu dur, quand même, Céline, là.
0: Mais bordel! On parle de Jean-Jacques, là! Jean-Jacques Goldman!
2: Mais elle a raison!
0: On parle pas de n'importe qui te chine!

0: D'un son, le monde, il tourne pas rond. Qu'est-ce que c'est que ça?
1: Oui, c'est vrai, c'est pas foulé.
0: On dirait une rime de carambar, là.
2: On dirait du colonel Rayel.
3: Elle est où? C'est le Covid qui l'a.
0: Mais c'est le Covid qui l'a. Tu cherches les rimes, il n'a pas, il n'a pas. On dirait un enfant d'école primaire, on dirait le parolier de Maître Gims. Ça. Ou pire, on dirait le parolier de la comment qu'il s'appelait, la Black M, là, que c'est ça. Mais il a plus envie, Jean-Jacques. Il a plus envie.
2: Ouais, ça sent.
0: Il a perdu cette folie, les chiens. Jean-Jacques, il est passé de J'irai où tu iras. J'ai plus envie de bouger mon cul. Ça s'entend. Ouais.
1: Mais le contexte, il prêtait aussi, là. C'est un peu la dernière danse avec vos 15 derniers concerts à Paris et tout, là.
0: Ah ouais,
2: c'est vrai,
0: ah
2: oui, c'est vrai. Ça vient de là.
0: Hein? 15 concerts.
1: Ouais.
2: Ouais.
0: Il n'a 15.
1: Ouais, il n'a 15. Oui, il n'a 15.
0: 15.
1: Oui.
0: Je capote fort, là.
1: Ouais.
0: 15 concerts.
1: Ouais, 15
0: attends,
1: concerts.
0: Attends, j'aime pas, je suis pas vénal. Céline, elle est pas vénal. Céline, elle fait pas ça pour l'argent.
1: Et c'est à la Défense Arena, 45 000 places.
0: 45 000 places. Ouais, attendez, ouais. Je vais faire un petit calcul rapide. L'argent, c'est pas trop mon truc.
2: Non, non,
0: je vais quand même faire un calcul rapide, hein, de tête. 45 000 places. Une moyenne de 500 euros par place. Ça fait quoi? 22 500 000 euros vite fait comme ça par concert. 22 500 000 euros fois 15. 337 500 000 euros. Je vais mieux.
2: Ah ouais?
0: Je vais mieux. J'adore la chanson de Jean-Jacques. Ah, j'adore, j'adore. Merci Jean-Jacques. Oh, mais là, ça fait de la SACEM. Bon, ici, ils l'ont pas payé, mais c'est pas grave. Le jour où ils la paieront, ça fera de la SACEM. J'adore ta chanson de merde, Jean-Jacques. Bisous. Oh, je vous aime.
1: Bisous, Céline.
0: Oh, là, j'ai envie de chialer.
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1: Quelle est la dernière fois où vous vous êtes... C'est quoi le thème? J'arrive pas à dire.
2: La dernière fois que vous avez eu tort.
1: Oui, c'est ça. C'est ça.
2: Tout simplement. Hein.
1: La dernière... Ah, moi, c'est ça, ça arrivera peut-être demain. Ça n'est pas encore arrivé. Donc,
2: arrête.
1: N'est jamais tort, c'est tout.
2: Mais si, tu vois, là, t'as tort.
1: Jamais. Vito, la dernière fois que vous avez eu tort, c'était quand?
3: Moi, à chaque fois que j'ouvre la bouche avec ma chérie.
1: Voilà. Bah, non, oui, alors oui.
2: Oh,
1: si.
3: Bah, oui.
2: Arrête, tu l'as fait passer pour quoi?

0: pas vos week-ends ensemble.
1: Oh là là là là là là, c'est pas possible.
2: Tu veux pas aller courir un peu?
3: Non.
2: Je te jure, c'est relaxant de courir. C'est, tu penses à rien, tu te vides la tête.
3: Insupportable. Oh. La vie est trop courte pour qu'on se fasse chier.
0: Même là, t'as tort, tu vois.
3: Aller courir, c'est le cauchemar. Marcher, je veux bien l'entendre. Courir.
2: Tu fais marcher ton cardio, c'est super pour ton cœur.
3: T'arrives, elle ressemble à rien. Et vous êtes déglingué du visage. Vous êtes
2: on
3: rouge.
2: On est déglingué, mais ça fait du bien.
3: La coupe de cheveux, elle tombe. S'il n'y a rien qui va.
2: Ouais, on est satisfait. On a après cette petite adrénaline.
0: C'est
2: super du bien.
4: Je sais qu'après, je suis trop bien.
0: Ouais. Bon, alors quand t'as fini, c'est quand t'as fini, tu te sens encore.
3: Non, mais n'insistez pas, j'ai 54 ans. Ouais, ça fait 54 ans.
2: Ouais. Déjà, je vais pas à ta salle. T'as pris un abonnement et tu vas même pas.
3: Oui, bah, je l'ai pris, je me sens déjà mieux.
0: Voilà.
2: Et ton lagrit, tes cours de lagrit,
3: je vais ça après demain.
2: Mais quel mytho.
0: Il se souvient même plus de l'adresse.
4: J'ai pas encore rentré.
3: Ça me, c'est pas mon truc. Tu vois que le sport, c'est vraiment pas mon truc.
2: Ah, non, mais j'ai bien vu.
4: La dernière fois que t'as eu tort, c'est de prendre un abonnement là-bas.
2: Mais oui.
3: Et Nat me l'a dit, elle me dit, tu ne tireras jamais. Je dis, quoi? Moi, je dirais déjà. Eh ben ouais.
0: Eh ben,
3: effectivement. Prenons Mathieu. Mon petit Mathieu, la dernière fois que tu as eu tort, mon Mathieu, c'était quand? C'était pourquoi?
5: Salut Coco, salut
3: Mathieu.
5: Alors, moi, la dernière fois que j'ai eu tort, c'était ce week-end avec mes gosses. Parce que figure-toi que moi, les longs week-ends, ça me perturbe complètement au niveau du calendrier et tout ça. Et samedi soir, je me suis pris dimanche.
3: Eh oui.
5: Et je leur ai dit, allez, ce soir, on la fait pas longue, demain, il y a école. Sauf que mon gamin, lui, c'est du taquet direct quand je le couche trop tôt, il râle. Non, papa, c'est n'importe quoi. Demain, c'est dimanche. Sauf que dans ma tête, demain, c'était lundi. Il a fallu qu'il me sorte la tablette pour me prouver qu'il avait tort. Enfin, que j'avais tort.
3: Ah, à ce point-là, toi, toi, t'es perdu, toi, quand même. Ah oui, toi, un jour férié. Quelle année?
5: Je sais plus. Pour te dire, je sais même pas les dates d'anniversaire des gens de ma famille. Donc, moi, les dates dans la semaine, c'est une catastrophe. Si j'ai pas un agenda noté quelque part, je suis paumé, moi.
3: Bisous, mon petit Mathieu. Belle journée.
2: Samedi, on pensait qu'on était dimanche, en vrai.
3: Moi
2: aussi, j'étais perturbé.
3: Je savais même plus où j'étais, moi. Dimanche soir.
0: Qu'est-ce que c'est bien? C'est mieux que l'inverse.
2: C'est vrai.
0: Quand le dimanche soir, tu te crois samedi et là, tu t'en fais tes dimanches.
3: T'as raison. Jennifer, bonjour, Jen.
6: Coucou, salut les
3: Alors, ma petite Jennifer, alors, la dernière fois qu'elle a eu tort.
6: Bah écoute, ça va me suivre un petit moment parce que, enfin, ma fille s'est tassée pour aller à Lourdes et moi je me suis dit, ah, trop bien, par un accompagnateur, bah, je me mets dedans, pèlerinage, je vais être coach chill. Sauf qu'on a eu la réunion et en fait, les parents, ils sont là pour encadrer 10 gamins, dormir en tente et se doucher dans les sanitaires.
3: Oh.
6: Donc, c'est pas un pèlerinage pour

0: C'est quand j'ai dit à mes copines, on va juste boire un verre. Et résultat, j'ai fini par applaudir un lampadaire. Je pensais que c'était un artiste de rue. Alors, wow. Je vous laisse imaginer dans quel état j'étais.
1: Mais, oui. Wow. Mais le fameux, est-ce que tout le monde ne s'est pas fait avoir au fameux juste un verre?
2: Ouais, oui. Ah bah si.
1: Mais évidemment.
2: C'est les meilleures soirées,
0: celle-là.
1: Le juste un verre, celui-là, ouais. Il est trompé. Hey, juste un verre.
2: Ouais, on traîne pas.
3: Il y a un truc que j'aime bien quand on traîne là, sur Insta, là, c'est les gens qui se prennent en vidéo avec... C'est ceci et mon premier verre.
4: Ah oui.
3: Et après tu reviens en fin de soirée.
1: Ils le font dans les mariages.
3: C'est mon dernier verre.
1: Ils le font dans les mariages. Le plus drôle, c'est que tu vois la mariée qui ligne. Ce soir, c'est mon premier verre.
3: Ah
1: oui, t'as raison. C'est très très drôle ça. Faut juste bien suivre les gens. Oui. C'est très très drôle. Gros bisous, ma petite Camille.
0: Bisous. Je vous embrasse. Mon oxygène. Je vous adore.
1: Bah, je t'en
5: adore. Bonne soirée.
1: Bisous. On t'embrasse fort.
3: Alors, on resserre.
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1: On va vérifier l'horoscope d'hier, voir un petit peu s'il s'est réalisé. Prenons ma petite Céline qui est en ligne avec nous. Comment ça va, Céline ?
2: Ben écoute, ça va, bonjour.
1: Est-ce qu'elle a passé un bon petit week-end, Céline ?
2: Bien reposant.
1: Ça aurait pu
2: être plus compliqué, mais bien reposant.
1: Elle habite où ? Où est-ce qu'elle habite ?
2: Elle habite un petit village,
1: très bien.
2: Tivernon,
1: d'accord.
2: Dans le Loiret.
1: Donc, ça veut dire qu'il faut attaquer l'occupation du week-end. Alors, qu'est-ce que je vais bien pouvoir faire ce week-end ?
2: On trouve toujours.
1: Mais j'aime bien, moi, les week-ends en reposant. Les week-ends, samedi soir, je me moque des copains, mais ce week-end, samedi soir, j'ai fait une soirée pizza. Eh ben, c'est une tuerie. Bah, tu fabriques ta pizza, machin. Personne ne l'est laissé seul.
3: Par contre, faut être concentré parce que c'est tendu comme
1: deux secondes. Ouais. Personne n'est laissé seul. Tu discutes autour du four. Tu mets
4: c'est
1: dedans. Tu ressors.
4: Tu coupes.
1: Les enfants, ils arrivent. Tu coupes avec le machin. C'est honnêtement.
3: T'as fait tes pâtons toi-même ou pas?
1: Non.
3: Acheté les pâtons déjà faits, mais par contre, tu les as étalés et tout.
1: Oui, parce qu'ils s'étalent pas tout seuls. T'as beau les jeter en disant non, étale-toi.
3: Non, parce qu'ils en vendent aussi déjà étalés.
1: Non.
5: Et après, tu les amènes à table en mobilette.
1: Bien sûr. Et j'arrive avec mon TPE, je tends et je dis elle pour boire, c'est pour les chiens. Puis je refais le tour du jardin, puis je repasse.
6: Ouais, c'est le petit
1: drôle. Truc en plus. Tu es quel signe, Céline ?
2: Vierge.
1: Allez, je m'occuperai de toi dans un instant. Je vais faire les taureaux, ça c'est moi. Alors, dimanche, l'horoscope disait ça sent la sieste crapuleuse, c'est-à-dire que vous allez faire la.

0: Bonjour, bonjour. Bon réveil. 9h01 avec David Guetta d'Anjoas, un classique pop Europe 2. C'est jeudi, le 20 août, nos champions du monde de l'actu arrivent. On croisera aussi Jeff Tuch dans un instant. C'est Coé sur Europe 2, 7h-11h. Avant de retrouver l'équipe, on fait un point sur l'actu. C'est dans 30 secondes sur Europe 2.
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suspendu de la Légion d'honneur. Cela fait suite à sa condamnation dans l'affaire des emplois fictifs, notamment celui de son épouse Pénélope. L'Ordre national du mérite lui est également retiré pour 10 ans. Pour mémoire, l'élu sartois a été définitivement condamné à 4 années de prison avec sursis, 375 000 euros d'amende et 5 ans d'inéligibilité. Victor Wembanyama prend du galon, le basketteur star des Spurs, nommé capitaine de l'équipe de France pour ce mois d'août. Les Bleus jouent à Belgrade d'ailleurs ce soir face aux Serbes, qu'elles retrouveront dimanche à Orléans. Deux matchs amicaux avant deux rencontres comptant pour les éliminatoires de la Coupe du Monde 2027. Et puis la météo, 19 degrés à 9h04 à Saint-James-sur-Loire et Contenay-Épinard. Ce jeudi sera partagé entre éclaircies et nuages, porteurs localement de quelques gouttes de pluie avec

0: si d'un seul coup il se rend compte qu'elle a une voix insupportable.
1: Eh, je suis pas venu ici pour souffrir, ok.
0: Mec, il fait je retourne pour 20 ans. Excusez-moi, je recommence. Et enfin, notre championne du jour, c'est une Anglaise qui est partie fêter son enterrement de vie de jeune fille avec ses copines. Jusque-là, tout va bien. Pendant la soirée très arrosée, elle dit, elle trouve un tatoueur, elle dit tatouez-moi un pénis sur le front.
2: C'est la bascule, là, déjà.
0: Tout le monde refuse.
3: Évidemment.
0: Le tatoueur refuse. Mais la fille dit je paye, je veux un pénis sur le front. Résultat, le lendemain, elle se réveille avec un pénis sur le front.
3: Oh là là.
0: Et après avoir décuvé, la future mariée a voulu porter plainte contre le tatoueur, qui a été assez malin pour lui faire signer une décharge.

0: 9h18 sur Europe 2. Avec Bruno Mars.
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0: Vous avez un petit peu déconné pendant les vacances, normal, c'est fait pour ça les vacances. Bon, ensuite, on souffre un petit peu quand on vient à la maison, quand on ouvre l'appli bancaire. Aïe, aïe, aïe. Sauf quand on écoute Europe 2, puisque Europe 2 paye votre loyer. Ce sera le retour en même temps que le retour de Koé et toute l'équipe, lundi 8h20, Europe 2 vous paye votre loyer. Bonne rentrée. 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
0: Direction la villa des animateurs dans un instant. Koé sur Europe 2.
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1: La 37e cérémonie des Molières, 37e, alors moi j'en ai vu aucune. Ouais. Au théâtre des Folies Bergères, vous avez déjà vu vous ?

0: Ça c'était la fête.
1: Putain, sur France Télé à l'époque, il m'avait mis le samedi soir. On avait reçu Renaud, il nous avait fait un numéro. Il avait bu 3 Ricards avant que le glaçon fonde. Énorme. En 2002, on avait fait venir David Douillet qui avait chanté Partenaire particulier en roumain avec la gueule de Régis Laspalès.
2: Ah ouais,
1: c'est chaud. Et en 97, on avait reçu le joueur de football Franck Leboeuf.
2: Ah,
1: On lui demandait de mettre des olives aux invités juste pour qu'on l'appelle Franck Leboeuf. Ah ouais, mais c'était de la télé.
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0: encore provisoire. La rentrée scolaire sera un peu moins coûteuse que l'an passé. Le panier moyen des fournitures pour les élèves qui entrent en collège s'élève à 181 euros contre 211 euros l'an passé. Selon le baromètre annuel de la Fédération Famille de France, forte baisse des prix des articles de sport contrairement à ceux de la papeterie quasi stable. Le prince Harry et son épouse Meghan vont revenir vivre au Royaume-Uni. C'est ce qu'annoncent plusieurs médias britanniques. Le couple s'était installé en Californie après sa rupture fracassante avec la famille royale. C'était il y a 6 ans. En tennis, il reste encore un Français au Masters de Cincinnati. Arthur Fils, 21e mondial, a réussi à éliminer cette nuit le 5e mondial, l'Australien Alex de Minaur. Victoire en 2-7 qui lui permet d'accéder au quart de finale. L'équipe de France de basket en déplacement à Belgrade ce jeudi pour affronter ce soir la Serbie en match amical avant une nouvelle rencontre dimanche à Orléans. 2 matchs de préparation qui seront suivis par 2 matchs décisifs à la fin du mois pour les éliminatoires de la Coupe du Monde 2027. Si vous avez déjà dévoré le remake de La Petite Maison dans la Prairie ou terminé la 3e saison de House of the Dragon, voici la 5e et dernière saison de Outer Banks, l'un des plus gros succès de Netflix, après donc à tirer sa révérence. Retour sur les plages paradisiaques de Caroline du Nord, les Pogues repartent pour une ultime chasse au trésor qui promet son lot de rebondissements.
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2: Et à 9h32, 19 degrés, place Bichon à Angers. Le thermomètre ne dépassera pas sous abri les 25 degrés aujourd'hui. Pour le reste, ce jeudi sera plutôt sec et lumineux, dominé par des apparitions du soleil en dépit de quelques nuages, avec aussi quelques faibles averses et un vent assez fort de sud-ouest. Demain, vendredi, dominance également d'éclaircies en dépit d'averses orageuses. Et les températures seront quant à elles stationnaires.

0: On vous appelle pour vous prévenir, madame. On organise une autre ce week-end.
1: Ouais.
2: Que... Pardon ? Non, je crois pas, non.
1: Bah si, on va revenir à 42 ans pour une semaine.
2: Hop. Parce que j'entends encore la musique et en plus, vous, je vous entends toujours, je vous entends en même temps au téléphone. Non, mais, ah non, bah non, mais ça va pas. Non,
0: mon pote Pascal qui est toujours là.
1: J'ai pas encore rentré. J'ai perdu mon briquet. Si tu retrouves, tu me dis.
2: Ah, bah, perdez-vous définitivement.
0: Ma, ça
2: vous
0: madame, vous, vous pouvez venir. Hein.
2: Quoi ?
0: Par contre.
2: Non, sûrement pas. Non.
0: Comment ?
2: Non, non, je vais plutôt faire en sorte que vous puissiez pas venir.
0: Alors, parce qu'en fait, je vous appelais pour une question.
2: Oui.
0: Est-ce que
2: oui.
0: Je peux venir me garer chez vous ? Parce que, en fait.
1: Bien sûr,
2: ouais, c'est ça. Ouais.
0: Hein ? Après, petit ouais. After à la maison, un kilo de son, j'ouvre la Laguna, je mets la musique à fond. Bien dans sûr. Le salon, c'est parti.
2: Dans le salon, dans mon salon,
0: ça
2: bien sûr.
0: Pascal.
2: Bien
1: ah,
2: sûr.
1: Là, je vous rentre.
2: Si vous voulez repartir vivant, je vous conseille pas de venir.
0: Pourquoi, madame ?
2: Pourquoi ? Parce que j'ai pas envie que vous veniez.
1: Oh, allez !
2: Non.
1: J'ai eu ma clope avec la gazinière.
0: Ouais. Alors, question. Si jamais la police qui est là, est-ce qu'on pourrait cacher des trucs chez vous, madame ?
2: Si tu veux cacher des trucs, tu te les mets dans le cul.
0: Oh !
2: Qu'est-ce que tu veux que je te dise ?
1: Eh non, ça peut pas rentrer.
0: Là, madame. Non, là,
1: ça rentre pas.
2: Ah, bah si.
0: Madame.
2: Tu te les mets dans le cul, puis tu rentres chez toi.
0: Madame, alors d'abord, c'est pas prévu.
3: Oh,
0: et puis après 3 jours de festival, c'est.
1: Attends, je vais regarder.
2: Oh, bah, ça passera tout seul, hein.
1: Je vais regarder.
0: Madame.
1: Oh, bah, j'ai comme mon briquet.
0: Alors, madame, il a retrouvé son briquet.
3: Tout va bien.
1: Ah, merci.
0: Valérie, il a retrouvé son briquet.
1: Nickel.
0: Alors, vendredi, 18h, on débarque. 17 000.
2: Ouais, bah c'est ça, bah va bien me faire foutre aussi.
0: Ah, madame, alors attention. Là, Pascal, t'en es où toi ?

0: 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Bon jeudi le 20 août. Est-ce que vous avez peur de quelque chose? Mais vraiment en très très peur. On va en parler dans un instant. C'est Coé sur Europe 2 jusqu'à 11h. D'abord voilà Elena, mauvais garçon sur Europe 2.
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1: Voici le JT des sports. Que s'est-il passé ce week-end? Nous avons notre Corentin, fidèle sportif, qui lui aussi a sa carte depuis longtemps. C'est pas pour autant qu'il y allait.
2: J'y vais tous les matins.
1: Mais il a sa carte. Comme chaque week-end, on y va. Rugby d'abord.
2: Et oui, les tenants du titre au rendez-vous. L'Union Bordeaux-Bègles a dominé les Anglais de Bass en demi-finale de la Champions Cup. C'était hier au Stade Atlantique à Bordeaux. Ouais. Au terme d'une rencontre passionnante, 38-26 pour leur première confrontation sur la scène européenne. Les Bordelais, vainqueurs de leur premier titre européen l'an dernier, tenteront ainsi de réaliser le doublé face aux Irlandais du Leinster, tombeur la veille des Toulonnais.
1: Et je crois d'ailleurs que l'on a un joueur de Bordeaux-Bègles qui veut réagir. Oui.
3: Je suis très content d'être en finale.
1: Ouais. C'est Corentin.
2: Ouais.
1: Elle est marrante cette vanne, mais c'est Bordeaux-Bègles.
2: Ah.
1: Pas Bègles.
2: Ah.
4: Je me disais,
1: non, mais c'est pas grave. Il y avait, je lui parlerai à la pause. Pas comme ça qu'on va finir.
2: Désolé.
1: Bordeaux-Bègles. Pas comme ça qu'on ira sur Europe 1. Il y avait du tennis aussi.
2: Et oui, souvenez-vous, la semaine dernière, je vous disais que l'on tenait enfin notre Français champion au tennis.
1: Alors, oui. Oui.
2: Après avoir remporté le Master 1000 de Barcelone, il affrontait Yannick Sinner, numéro 1 mondial, en demi-finale du Master 1000 de Madrid ce week-end.
1: Allez.
2: Bon, bah, il a perdu. 6-2. 6-4. Il y a encore du boulot avant Roland Garros, hein, je vous le dis.

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4: Bienvenue sur Europe 2, il est 10h. Ça va encore être improbable, hein, je vous préviens. Pierre et Maryse dans un instant, Coé sur Europe 2, ça continue jusqu'à 11h. On écoutera aussi Taylor Swift très vite, mais d'abord c'est l'actu.
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4: L'actu Europe 2 avec Cédric Lecor. Salut Cédric.
6: Salut Quentin. Bonjour à tous. Attention aux orages qui pourraient être violents cet après-midi dans le quart sud-est. Trois départements vont d'ailleurs passer dès 15h en vigilance orange. D'autres pourraient suivre. Je reviens sur la météo dans deux minutes à peine. La vague de chaleur est donc en train de prendre fin et avec le retour de la pluie, les risques de feux de forêt commencent à s'éloigner. Mais cinq départements restent ce jeudi en vigilance orange. Hier, deux départs de feu à 2 km de distance se sont déclarés sur la commune de Chandolas en Ardèche. Cinq avions bombardiers d'eau ont été mobilisés pour appuyer le travail au sol des pompiers. Ils ont été maîtrisés. Et en Lozère, deux hameaux de Prévenchères ont été évacués et un pompier blessé. Les flammes avaient déjà parcouru hier soir quelques 250 hectares. 7300 morts en excès recensés lors des vagues de chaleur de l'été. C'est le nouveau bilan provisoire de Santé publique France. En très grande majorité des personnes de plus de 75 ans. Une surmortalité essentiellement due aux températures élevées qui devraient donc s'alourdir. Le corps calciné découvert il y a 8 jours au milieu des vignes de Saint-Gilles dans le Gard est bien celui de Sonia Bellina, influenceuse de 29 ans, suivie par quelques 200 000 abonnés sur TikTok. Son identité a été confirmée hier soir par la procureure de Nîmes. Deux hommes soupçonnés d'être impliqués dans cette affaire ont été interpellés et placés en garde à vue. Depuis, sa famille dénonce subir une vague de haine sur les réseaux sociaux. Après les excuses, le gouvernement tente d'apporter des réponses aux cyberattaques qui ont ciblé le fisc. Sébastien Lecornu a demandé hier la création d'une nouvelle unité chargée de réagir rapidement en cas de suspicion

0: deux nouveautés d'un chef que je voulais amener les gens qui nous écoutent sur le chemin de la maison pour avoir des objets actuellement qui sont à vendre. Comment ?
1: Il va falloir articuler Pierre à un moment.
0: C'est ce que j'allais vous dire. Télé-shopping spécial auditeur de Coé sur Europe 2, Maryse. Quel en nous vendre ce matin ? Bonjour Maryse.
2: Et bonjour Pierre. Eh bien, tenez Pierre, c'est un shampoing.
0: Ah, écoutez, c'est vrai que les temps sont durs Maryse, mais de là à vendre un shampoing.
2: Oh, ouais. Bah.
0: C'est quand même grave, Dieu dans le Dieu, mais où va la France ? Regardons ce shampoing de plus près, Maryse. Je me permets de mettre mes
2: Allez-y.
0: Lunettes. Bonjour Maryse.
2: Bonjour Pierre.
0: Oh, c'est vous.
2: Oui, c'est
0: Un shampoing pour cheveux.

0: changé. 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
1: Ouais, wow. 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
2: Voilà, c'est fou. 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Tu seras en scooter.
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0: Ça fait de la poussière. La perceuse ulti, ça c'est le summum de la perceuse. Voilà, oui. Qu'est-ce qu'elle dirait?
1: Allez, ça tourne.
0: Bon. Que dirait sa copie de chez Temu qui vient d'arriver de Chine?
2: Allez, ça tourne. Eh ben voilà. Nouvelle commande.
0: Que dirait l'enduit? Ça c'est bien compliqué à mettre.
1: Non, il y a une trace là. Allez. Dans l'autre sens.
0: Bah, si vous pouvez parler, que dirait le ciment à prise rapide?
2: Ça manque d'eau là, hein? Dépêche-toi!
1: Et ben voilà, trop tard.
0: La petite scie sauteuse, vous savez quel truc tout plat avec la petite lame verticale? Ouais. Si elle pouvait parler, qu'est-ce qu'elle dirait?
3: Oh bah. Ah, ça c'était un doigt ça.
0: Ouais. Ah, on m'a dit que l'enduit est de retour.
1: Ah, paf! Ah bah non, il y a encore une trace là. Dans l'autre sens.
4: Ça va être long.
0: Que diraient aussi les agrafes qui se trouvent dans la graffeuse si elles pouvaient parler?
2: Moi, et ben voilà, on est trois de plantés, dont deux de travers.
0: Tiens, en parlant de travers, le fameux clou. Ah. Si le clou pouvait parler, il dirait quoi?
1: Allez, vas-y, tout droit là. Et voilà. Encore raté. Je suis tout tordu, on dirait Guillaume Batte.
0: C'est pas vrai. On m'a dit que c'est le retour de l'enduit.
1: Ça y est, c'est bon. C'est lisse. Ah bah non, il y a encore une trace. Bon, vas-y, laisse tomber, appel en pro.
0: Les tutos, ça va 3 secondes. Et puis, il y a la fameuse dernière petite vis. Vous avez monté le meuble entier de chez Ikea.
4: Ouais.
0: Et vous dites, tiens, c'est marrant. Il reste une petite vis.
3: Eh oh! Et moi? Si je suis là, c'est qu'il y a une raison, hein!
4: Eh oui!
0: Bah oui! Et bah voilà, c'est une vis!
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0: On vous embrasse, on pense à vous très très fort. Voici la révision pour la machine à café, si quelqu'un vous en parle. Qu'est-ce qu'un point éclair?
1: Ah, c'est des rendez-vous où tu peux manger des éclairs au chocolat.
0: Voilà, c'est comme le... Bah, bien sûr, évidemment.
2: C'est un point non. Chez Rock Éclair. Dès que t'as quelqu'un de ta famille qui c'est sur la carte de fidélité.
0: Quelqu'un de ta famille. Non. Alors, elle est pas si mauvaise que ça. Quelqu'un de ta famille qui décède chez Rock Éclair, la dame dit, vous avez une carte de fidélité?
1: Ben oui. Plus qu'un point. Mais qu'est-ce qu'il fait, papy?
0: Franchement, vous êtes à un point des poignets en laiton.
2: T'imagines,
0: le prochain, vous les poignets, c'est offert, c'est pour nous.
1: Il ne reste pas un vieux tonton, là.
0: C'est une température à partir de laquelle un liquide peut s'enflammer au contact d'une source de chaleur. Ça s'appelle le point éclair.
1: Ah, c'est important, okay. Ça.
0: Qu'est-ce qu'un flash over?
1: C'est quand tu te fais flasher au feu vert et que t'es énervé.
3: Flash au vert.
1: Ça aide, hein. Ça y a de quoi être énervé. Hein.
4: Allez, c'est chiant.
0: Ouais. Eh oui.
4: J'ai pas mieux.
0: D'accord. Non, mais j'ai bien vu. Il y avait de la détresse dans ton regard. C'est une phase du développement d'un feu dans un local semi-ouvert où l'apport de comburant,
1: ouais,
0: se fait de moins en moins.
1: Ouais, voilà, c'est pas dire grand chose.
0: C'est bien de me donner des explications qui sont moins claires. Le détendeur, c'est quoi le détendeur?
1: Ah, ça, c'est un pompier quand t'es énervé. Très détendu feu, ouais. Avant que sauter par la fenêtre, il te détend. Ouais.
3: C'est pas l'élastique là pour attacher, non?
0: C'est il a combattu le feu. Ouais. Il fume une clope pour se détendre. Il refait un feu sans faire exprès. C'est trop détendeur. Non, le détendeur, c'est l'élément qui garantit l'utilisation de la bouteille de gaz. Le truc que vous mettez dessus, même quand vous faites un barbecue.
1: Oui,
0: c'est le détendeur.
3: Oui, c'est ça, ouais.
0: Voilà. Qu'est-ce qu'une motopompe?
3: Off.
0: Ouais. Wow. Tu vas sortir.
3: Un souffle.
1: Ouais. Mais par...
0: C'est

0: Ouais.
1: Wow. Pietre,
2: va sortir un souffle.
1: Ouais. Mais par... c'est pas autopompe, c'est motopompe.
3: C'est un pompier à moto.
1: Mais c'est quelqu'un de souple, mais ça va pas, non.
3: C'est pompier à moto. Mais bon, il y a pas beaucoup d'eau par contre. Ouais, il y a une bouteille d'eau. Bon, bah voilà.
1: C'est une unité pompe moteur à explosion, donc un moteur utilisé dans divers domaines comme l'agriculture ou la sécurité civile.
4: Eh oui.
1: Bah dites pas oui une fois que je l'ai dit.
4: C'est un groupe électrogène en fait.
1: Il y a deux minutes, elle me disait c'est quelqu'un de souple. Arrêtez vos conneries.
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fait les courses de rentrée, il reste plus grand chose sur votre compte bancaire. Ça serait pas mal qu'on paye votre loyer. Bah, ça tombe bien, ça revient lundi. 8h20 sur Europe 2, vous pouvez d'ores et déjà vous inscrire en envoyant loyer par SMS au 7 12 13. Vive la rentrée. Ed Sheeran est là.

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1: Je vous le disais, c'est une info qui est sortie ce matin. Le propriétaire d'un élevage de volailles a affirmé que 140 poulets sont morts de crise cardiaque après avoir été exposés à une musique extrêmement forte qui provenait d'un DJ de mariage qui passait près de sa ferme dans l'État de Uttar Pradesh. Pas où c'est.
2: En Inde.
1: Selon la plainte, le système sonore à décibels élevés a provoqué la panique chez les oiseaux tard dans la nuit du 25 avril, entraînant leur mort, ce qui est absolument terrible. C'est pas drôle, d'ailleurs. La police a enregistré la plainte contre l'opérateur et le DJ, évidemment, ils ont ouvert une enquête.
2: Bah oui, enfin quand même, il y a bien un point de vue argent. Hein.
1: Bon, je vais vous donner des styles musicaux. Vous allez tous jouer, vous allez me dire s'ils existent ou s'ils n'existent pas. Vous êtes prêts?
3: Okay.
1: Dubstep.
3: Ah si, oui, ça existe. Je connais.
1: Ça existe, oui, c'est ça. Oui, on a des extraits, on n'en a pas d'exemple. Non, dubstep, on n'en a pas. Gabber, est-ce que c'est un exemple? Est-ce que
2: je
1: c'est
2: crois
1: un
2: oui, c'est le truc vénère hollandais, ça.
1: C'est du hardcore hollandais. Ah, deathcore, ouais. Est-ce que c'est un style musical, le deathcore?
2: Ouais. Je crois que c'est inaudible.
1: C'est du métal, ouais. Lourd et violent. Ouais. Agrotech, c'est ouf.
2: Agrotech.
3: Un truc en... Non, agriculture tech, non.
1: C'est de l'EDM modernisé, agressif et sombre. Oh là là. Musette corps,

0: Existe ou pas le zouk à Marrèche, qui est un mélange de zoup et de musique arabe?
1: Zouk à Marrakech. Zouk à Marrakech. Non.
0: Non, ça n'existe pas. Ah, Brutal Yoga Metal, c'est du métal pour séance de yoga mouvementé. Pietre, est-ce que ça existe ou pas? Non,
2: non.
0: Non, ça n'existe pas, effectivement. Corentin, le double éponge, c'est d'électro qui est joué, mais sous l'eau.
3: Non.
0: Non, ça n'existe pas. Le pirate métal, Stouff.
1: Ah
2: non, arrête.
0: Des chants de marin en version métal, est-ce que ça existe?
1: Si, ça existe.
0: Oui, ça existe.
1: Ah, j'ai une bonne binouse là.
2: Avec une bière, ça marche, hein.
0: Ouais. Ah, faut vraiment deux même.
4: Sur le micro d'Hormuz, t'es tout seul.
0: Du Nintendo Core, est-ce que ça existe ou pas, Corentin? Nintendo Core.
3: C'est quoi, c'est les musiques de Nintendo?
0: Un jeu vidéo avec du hardcore.
3: Oh. Ouais, bah oui.
0: Ouais, c'est remix.
3: Mario sous drogue.
0: Le up tempo, Souf, est-ce que ça existe, le up tempo?
1: Alors nous, on le dit pour dans notre langage,
0: ouais.
1: Mais
0: ça peut exister.
1: Allez, ouais. Oui, ça existe.
0: Oui.
5: Attention.
0: Ah ouais.
1: C'est très up-tempo, effectivement.
2: Ouais, pas en sonnerie de réveil.
0: Est-ce que le art style administratif, Pietre, ça existe? Des bruits de machine à écrire en accéléré?
2: Non.
0: Non, ça n'existe pas. Mais je voudrais, est-ce que je peux écouter, s'il vous plaît, la musique du gamin qui pense sa tête par la fenêtre sur l'autoroute à 150?
1: C'est horrible.
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0: La playlist Pop Europe 2 qui continue avec Tovlo et Stromae, Lola Young aussi. Puis à midi, on va faire un petit point sur les infos et sur la météo dans les Pays de la Loire.
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0: qualification au Mondial 2027 la semaine prochaine. Et pour ces quatre rencontres, c'est Victor Wembanyama qui portera le brassard de capitaine.
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2: En Loire-Atlantique, quelques rares passages nuageux, sinon du soleil. Ce sera un petit peu moins le cas en Maine-et-Loire et dans la Sarthe, avec quelques rares averses dans la journée. Il fait 22 degrés du côté de Montoire de Bretagne, 23 degrés à Rezé et à Alône, et jusqu'à 24 degrés du côté d'Angers. Pour demain, quelques nuages, sinon du soleil dans la région. En tout cas, c'est une bonne après-midi qui démarre sur Europe 2 Pop Radio. J'ai des cadeaux à vous offrir là dans les prochaines minutes, après ce titre de

0: Sur Europe 2 Pays de la Loire, la rentrée approche, oui, je sais, mais on ne range pas encore les vacances au placard. Bah non.
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0: Bah oui. Mais la côte atlantique, elle est toujours là. Et puis maintenant que le gros de l'été est passé, c'est peut-être le moment parfait pour profiter de la baie de la Baule autrement, justement. Et bien, je vous offre une session de jet ski chez Atlantic Jet Evasion. Une balade sur l'eau avant de retrouver le cartable et le réveil. Est-ce que ça vous tente? Bah, vous m'appelez gratuitement 02 28 09 09 05 pendant ce titre d'Olivia Rodrigo sur Europe 2 Pop Radio. Bonne chance à vous!

0: de Pays de la Loire, l'été n'est pas terminé. Ben non, loin de là.
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0: Vous avez bien fait de m'appeler au 02 28 09 09 05. Je vous offre une sacrée dose de sensation, une session de jet ski pour deux chez Atlantic Jet Evasion au port du Pouliguen. Et après tirage au sort, je dis bravo à Damien de Ancenis qui va pouvoir prolonger les vacances et filer sur l'eau sur la magnifique baie de la Baule. Est-ce que ça vous tente vous aussi? Et bien dans ce cas-là, restez bien attentifs, ça peut retomber à tout moment avant 15h. Pour l'instant, de la musique avec ce classique des Clean Bandits sur Europe 2 Pop Radio.

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ici dans l'Ouest, souvenez-vous, les titres Ma Faute, Cœur Maladroit, c'est des titres que vous avez découverts ici dans les Pays de la Loire, sur Europe 2. C'est la chanteuse Marine qui est même passée à la Cité des Congrès de Nantes. Et elle est de retour avec son nouveau titre Escroc, c'est à découvrir sur Europe 2 Pop Radio.

que vous allez pouvoir retrouver les web radios thématiques et puis les podcasts aussi de Koé, ils sont là quand vous voulez. Et les artistes pop aussi, hein, ils s'enchaînent cet après-midi avec Angèle, balance ton quoi sur Europe 2 Pop Radio. Ils parlent tous comme...

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Sur Europe 2, dans les Pays de la Loire, il fait partie des titres que vous avez découverts cet été, que vous avez écoutés sur les plages de Pornic et de La Baule. Je pense à vous, le nouveau titre de Pierre Demar, c'est ici que vous l'avez découvert sur Europe 2 Pop Radio. Tous les mecs

déguisement fait maison aussi. Voilà, plus vous êtes barré, mieux c'est. Si vous jouez le jeu, d'ailleurs, l'entrée, elle est offerte, donc profitez-en ce soir. On se retrouve à La Grange, à La Baule. Et pour cet après-midi, ça, je m'en occupe, le titre du gel, le titre de cet été, Jamaican sur Europe 2 Pop Radio.

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0: êtes venus pour la musique, ça tombe très bien sur Europe 2 Pays de la Loire. Dans moins de 3 minutes, la playlist Pop Europe 2 redémarre pour une demi-heure de musique sans interruption avec un grand classique de Lumineers. Teddy Swims aussi arrive pour vous dans les Pays de la Loire.
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0: profiter encore des vacances avant la reprise sur Europe 2, sur la Côte d'Amour. Vous pouvez en profiter sous les quelques nuages dans le ciel de Pornic avec une eau à 22 degrés à la Baule et une marée basse vers 17h. Attention, malgré la couverture nuageuse, n'oubliez pas bien sûr la crème solaire UV 6 aujourd'hui.
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0: Avec des titres qui mettent de bonne humeur, hein. Même si ce jeudi vous avez repris le travail, je suis là pour vous accompagner, pour vous motiver ici. Les Nantais, les Nazériens, les Angevins avec Freya Sky, c'est pour vous accompagner sur Europe 2 Pop Radio. 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

parce que je vais exaucer votre vœu ici dans les Pays de la Loire. Demain, entre 11h et 15h30, deux nouvelles sessions de jet ski à gagner sur la baie de la Baule. Mais pour l'instant, de la musique qui continue dans les Pays de la Loire avec ce titre de Justin Bieber, Love Yourself, c'est sur Europe 2 Pop Radio.

0: Vous écoutez Europe de Pop Radio. Passez une excellente après-midi avec que du bon son, évidemment. Ici, il y a Eminem qui va débarquer en mode classique. Je sais que vous les aimez, les classiques, donc ça débarque. Eminem avec Lose Yourself et Manon Lisa aussi. Bougez pas.
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Vous êtes sur Europe de Pop Radio, 16h01, bienvenue. Ouh, il y a Shakira qui va débarquer pour la suite avec Dai Dai. Faut que je vous parle du cadeau qu'on vous fait cette semaine, enfin la semaine prochaine avec Shakira. Je vous en parle dans quelques minutes. Avant ça, il y a Alex Warren qui va arriver aussi.

0: Des chez l'Isère ont d'ailleurs été placés en vigilance orange face au risque d'orage. On se met à l'abri. Très bon après-midi avec Sandra sur Europe 2.
1: Absolument. Merci beaucoup, Jérémy. Attention à vous et pour la suite, vous restez là. Lady Gaga, Paparazzi pour les souvenirs qui arrivent. Shakira et Burna Boy aussi. Et Alex Warren comme promis maintenant.

0: Merci d'écouter Europe de Pop Radio. Shakira, Burna Boy à l'instant avec l'excellent titre Die Die. Oh là là, qu'est-ce qu'il est bon ce son. Qu'est-ce qui nous a fait vibrer pendant la Coupe du Monde. Il vous fera peut-être vibrer du côté de Madrid aussi. 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
4: Oh, celui-là, il fait plaisir. Cet après-midi à 16h33, Shaggy et Sexy Lady. Ça va faire beaucoup de bien. Et puis juste après, on écoutera Miley Cyrus. C'est Europe 2 Pop Radio. Bonnes vacances.

Merci d'écouter la Nouvelle Europe 2. Vous savez quoi, lundi, ce sera peut-être la rentrée pour vous. En tout cas, ce qui est sûr, c'est que ce sera celle de Coé et de toute son équipe. Trop bien! À partir de 7h le matin et 15h30 l'après-midi. Pour la suite,

0: son équipe. Trop bien. À partir de 7h le matin et 15h30 l'après-midi. Pour la suite, c'est Temper City qui arrive. Et le nouveau This Is.
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0: Avec que du bon son pour vous accueillir si vous venez d'arriver là. Joseph Kamel qui arrive, Martin Solveig pour les souvenirs et le tout dernier titre de Taylor Swift aussi sur Europe 2 Pop Radio. De s'informer sur Europe 2 Pop Radio avec Jérémy Desiderati. Salut Jérémy.
1: Salut Sandra, bonjour à tous. Si le soleil parvient à percer au milieu des nuages cet après-midi, gare aux orages qui secouent en ce moment le sud du pays. Et justement, ce brusque changement de temps fait craindre le pire. 6 départements sont en vigilance orange. De la grêle et des rafales vont balayer les régions du sud-est jusqu'à demain. Le vent pourrait souffler à 120 km/h ce soir en Corse dans une ambiance électrique. Des intempéries qui contrastent avec les dernières données de Météo France. La vague de chaleur qui touche le pays est devenue hier la plus longue jamais enregistrée en France, à égalité avec 1983. 23 jours de fournaise consécutive desquels nous sommes en train de sortir. Près de 600 stations météo ont aussi dépassé les 40 degrés durant l'été. À des conditions qui ne vont pas épargner nos forêts à l'avenir, les surfaces brûlées en Europe risquent d'augmenter de 39 à 192% à cause du changement climatique. C'est ce que révèle aujourd'hui une étude allemande. Un rapport alarmant alors que tout le continent lutte depuis des semaines contre les incendies. Les chercheurs précisent que dans les conditions météo à venir, les flammes pourraient devenir incontrôlables. Seule une augmentation drastique de nos moyens de lutte contre les incendies pourrait limiter leurs dégâts. Côté portefeuille, pas de prix qui flambe. Juste avant la rentrée, le tarif des fournitures scolaires baisse pour la deuxième année consécutive. Selon la Fondation Famille de France, le panier moyen d'un collégien passe de 211 à 181 euros. Une économie bienvenue, notamment pour les 3 millions de foyers qui ont reçu cette semaine l'allocation de rentrée scolaire. Mais cette accalmie pourrait être de courte durée, avec des prix attendus à la hausse dès la fin de l'année. La rentrée et le chemin de l'Europe commencent en Pologne pour Monaco. L'ASM affronte ce soir le club de Górnik Zabrze en barrage aller de Ligue Conférence, la troisième compétition européenne. Coup d'envoi à 20h avant le retour jeudi prochain.

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0: paix aujourd'hui, comme si on était au mois d'août. 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

0: La playlist Pop Europe 2 qui continue pour la suite. Et c'est Jason Derulo qui va débarquer avant 18h. Il y aura le classique Pop Europe 2 aussi de Timbaland, Apologize. Il y a aussi la web radio avec plein de classiques à découvrir sur Europe 2 Pop Radio. Bougez pas.
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4: Il est bientôt 18h sur Europe 2. C'est le moment de découvrir le refuge de l'Arche à Château-Gontier. Un havre de paix pour des animaux issus de sauvetage. Félins.

0: qui va débarquer pour les souvenirs, Manon Lisa qui cartonne avec Le Petit Pêcheur, et puis Dracula qui débarque avec Tame Impala et Jenny sur Europe 2 Pop Radio. Sur Europe 2 avec Jérémy Desiderati. Salut Jérémy.
1: Salut Sandra, bonsoir à tous. Une météo bien plus fraîche, des conditions orageuses et un été brûlant qui semble déjà derrière nous. Voilà le programme du temps qui arrive juste après les infos. Et justement, direction le sud du pays d'abord, où le ciel se déchire.

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Pop Europe 2, c'est la petite cerise sur le gâteau pour passer une belle soirée, plein de courage si vous êtes sur la route d'ailleurs et qu'il y a du monde. Ah ça y est, hein, les gens sont de retour. Voici Maroon 5, c'est Memories sur Europe 2 Pop Radio. 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

0: Vous êtes sur Europe de Pop Radio, passez un bon début de soirée avec nous pour la suite du son. 30 minutes pop non-stop qui vont reprendre, ça c'est cool, c'est la playlist Pop Europe 2. Avec le nouveau Oshi qui est super bien. Coup de cœur, ah ouais j'aime bien. Pleurer en dansant, il y aura aussi Tatou pour les souvenirs et puis Alex Warren qui débarque avec Fever Dream sur Europe 2. Bougez pas.
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2: Et sur l'appli Europe 2, il est bientôt 19h sur Europe 2. 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Félins, ours, primates. Ouvert tous les jours de 10h à 19h. Prévoyez votre visite sur refuge-arche.com.

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1: Vous êtes sur Europe 2 Pop Radio et dans moins d'une semaine, la bonne nouvelle, c'est que Koé sera de retour sur Europe 2, oui, chaque matin, 7h-11h. Et puis les après-midi aussi, hein, sortie de taf, 15h30, 18h. Très très cool. Comme la suite, Tatou qui débarque et là c'est Oshi.

C'est un bon début de soirée, c'est Europe de Pop Radio, il est 19h. Avec Shakira qui va avoir son stade, son propre stade. Je vous expliquerai, on vous fera gagner des places pour aller la voir en Espagne. Shakira qui arrive, 21 Pilots aussi sur Europe 2.

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1: 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C'est Europe de Pop Radio, le son des Black Eyed Peas qui va arriver pour la suite, pour les souvenirs et la douceur de Charlotte, Charlotte Cardin. Voici The Way We Touch sur Europe de Pop.

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Vous êtes sur Europe 2 Pop Radio, courage à vous si vous êtes dans la folie des fournitures de rentrée. On se sait. Voici Clean Bandit, ses symphonies, et c'est maintenant sur Europe 2 Pop Radio.

Vous écoutez le Nouvel Europe 2 et vous savez quoi, la semaine prochaine, vous allez pouvoir gagner vos places pour aller à Madrid applaudir Shakira dans son propre stade. Ouais, ça c'est très cool. Comme la suite du son, Bruno Mars qui arrive avec Uptown Funk, Angèle avec Dis-le, et puis Offenbach avec Star Sailor, ce sera Fort to the Floor sur Europe 2 Pop Radio. Bougez pas.

0: Angèle avec Dis-le. Et puis Offenbach avec Star Sailor, ce sera Fort to the Floor sur Europe 2 Pop Radio. Bougez pas.
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Vous êtes sur Europe 2 Pop Radio, Nico Boileau qui va débarquer pour la suite pour vous accompagner toute la soirée. Très cool. Avant ça, Bruno Mars qui débarque avec Uptown Funk. Et là, c'est le son d'Angèle. Voici Dis-le sur Europe 2.

Un duo qui marche bien, David Guetta et Jennifer Lopez sur Europe 2. Elle faisait partie d'un duo qui s'appelait Vidéo Club il y a quelques années et depuis a fait sa carrière en solo. Voici Adèle Castillon, Été avec toi dans la playlist pop Europe 2.

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0: Jeudi soir avec Europe 2 et avec sa playlist Pop Europe 2 pendant 30 minutes non-stop. Tiens, bah, samedi, c'est le retour de The Voice Kids à la télé et une petite nouvelle qui fait son arrivée parmi les coachs. Elle va aider les enfants à se motiver avant de monter sur scène, elle va les rassurer. C'est Stilto, la voici en duo avec Grand Corps Malade sur Europe 2.
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Passez une super soirée avec nous et la playlist pop Europe 2. Voici Eva. Alors Eva que vous connaissez sûrement sous le nom d'Eva Queen. Elle avait tout pour devenir musicienne en même temps. Hein. Elle a grandi dans une famille de musiciens. À l'âge de 3 ans, elle a commencé à chanter. À 5, elle a joué du piano. Et donc maintenant, elle en a 25. Et voici son dernier morceau. Il s'appelle Sur la piste. Découvrez Eva sur Europe 2.

0: Bah oui, pour Koé, c'est la fin des vacances, ouais.
1: Sur Europe 2.
0: Et pour le reste de l'équipe aussi, Vito, Stouff, Pietre et Corentin sont en pleine forme, ils ont bien bronzé pendant les vacances, ils auront plein de choses à vous raconter et surtout ils vont vous faire marrer tous les matins 7h, 11h sur Europe 2. Koé vous réveille avec toute l'équipe et ça va être encore une saison de folie, donc soyez bien là 7h, 11h lundi matin avec Koé sur Europe 2. Là on va retrouver Oria dans un instant, Elena aussi dans la playlist Pop Europe 2 pendant 60 minutes non-stop et Camille

Profitez bien de vos vacances avec Europe 2. Rihanna profite des siennes sur sa terre natale, à la Barbade. Elle en est ses enfants d'ailleurs. Il y a des photos qui sont sorties, c'est trop mignon. Rihanna, SNM, Classic Pop.

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0: Europe de Bruno Mars. Et on va écouter ensemble une future star pop Europe 2. En tout cas, on vous l'a fait découvrir cet été, on croit beaucoup en elle. Elle s'appelle Free Sky, elle est britannique. Elle arrive avant les Daft Punk dans la playlist pop Europe 2.
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2: Est-ce que c'est pas l'heure parfaite pour retrouver Billy Joe Armstrong et sa troupe sur Europe 2? Je crois que si. Voici Green Day, Boulevard of Broken Dreams. Bonus Pop Europe 2.

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0: Très bien.
1: Et t'as bossé ce week-end alors, du coup?
0: Ah bah, il a
1: vendredi.
0: Il a dû cartonner.
2: Vendredi, ouais, vendredi 1er mai. En plus, chez nous, Gamache, on a une très grosse foire. On a une grosse foire dans toute la ville, avec plein de manèges, oui. 200 exposants.
0: Quelle est la fleur qui marche le mieux en ce moment-là? La fleur de saison, celle qui est belle dans un bouquet?
2: Ah ben pour le coup, ce week-end, c'était le muguet, mais là, depuis une semaine, 15 jours, c'est la pivoine.
1: Ça y est, dans le jardin aussi, c'est magnifique, ça.
2: La pivoine, en plus, là, on arrive en période de fête des mères, c'est ce qui va se vendre le plus pour la pivoine.
0: Moi, il y en a une que je trouve magnifique.

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2: Voici le Devine Actu. Écoutez bien un indice.
3: Est-ce que tu m'entends ?
4: Bah non.
3: Est-ce que tu me vois ?
4: Bah non, tu vas trop vite.
3: Pourtant j'étais là.
4: Ouais, ça file, hein.
2: Il y a tous les indices.
5: Ah oui, il y a tout là.
2: Ça file.
5: Un truc
2: qui va
5: vite.
2: Est-ce que tu m'entends ? Bah non.
5: Un record de vitesse ?
2: Oui.
4: Oui.
5: Un quoi ? Un humain ou un objet ?
2: Non.
6: Ah, une voiture.
2: C'est un objet. Une voiture.
4: Est-ce que tu m'entends ? Bah non.

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3: Un foyer de syndrome respiratoire. Alors attention, parce que là, je vais attaquer une info qui n'est pas drôle du tout. C'est des passagers à Johannesburg sur un bateau de croisière en plein Atlantique, testés positifs à un antivirus. Je ne savais même pas que ça existait. Fièvre hémorragique, 3 morts.
4: C'est les pires, les antivirus, en fait.
3: C'est amené par c'est les rats, je crois, non?
5: Les souris, les rats, les rongeurs. Ouais.
3: C'est amené par les rongeurs, donc ça veut dire que des gens sont enfermés sur un bateau. Alors, si ça, c'est pas le début d'un film. Ils sont enfermés sur un bateau, et t'as des gens qui meurent au fur et à mesure, et ils ne savent pas s'ils peuvent être porteurs ou pas.
4: Ouais, et puis apparemment, c'est des antivirus, ça veut dire que c'est ultra vénère, en fait. C'est respiratoire, et en plus, ça fait les deux en même temps, quoi. C'est ingay.
5: Donc là, globalement, le bateau.
3: Tu vois? Non, c'est Ingui.
5: Mais non, mais enfin.
6: Vous aviez compris avec l'intonation que.
5: T'es pas pour le bac de

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3: Direction la rue avec ce jeune homme breton qui fait des micro-trottoirs. Alors il prend des gens dans la rue, il leur pose des questions de culture générale. Je vous le dis tout de suite, il n'y a rien qui va. Ouais. Ni la prononciation, ni les génies sur lesquels il est tombé, ni lui-même.
4: Ni parce les questions,
3: il pose
4: ni
3: des
4: réponses.
3: Questions, les réponses elles arrivent. Écoutez bien, on va essayer de les décrire. Première question.
5: Partie, première question. Qui a créé une micro

0: ça va mes petits leftos, vous êtes en forme.
1: Ça va pas toi.
0: Ah ouais, putain, vous parlez de la cérémonie des Molières sur France Télé. Bah encore une cérémonie qui coûte une bouliche, payée avec notre argent. Bravo Delphine.
1: Là, là, là, là, là. Vous
0: sentez qu'elle commence à me chatouiller le bout de la.
2: Non, ça y va doucement, Patrick.
0: Ça va doucement, Patrick. Eh, ça va. Calme-toi, Bernadette Soubirous, tu vas pas me chanter la messe. Qu'est-ce qu'on s'en fout de cette cérémonie? On dirait un congrès de notaire sous l'exomil. Ouais, j'arriverai là-bas. Je te mets trois danseuses, un slip léopard, une trompette, je te fous tout ça au Cap d'Agde. Et en deux minutes, tout le monde est debout, même le perchiste. Qui ferait la chenille. Le perchiste. Souviens-toi, tu te souviens quand j'avais fait le plus grand cabaret?
1: Oui,
2: ça, c'était la fête.
0: Putain. Sur France Télé, à l'époque, il m'avait mis le samedi soir. On avait reçu Renaud, il nous avait fait un numéro. Il avait bu trois Ricard avant que le glaçon fonde. Énorme. En 2002, on avait fait venir David Douillet qui avait chanté Partenaire particulier en roumain avec la gueule de Régis Laspalès.
3: Ah ouais,
0: c'est chaud. Et en 97, on avait reçu le joueur de football Franck Leboeuf.
3: Ah,
0: On lui demandait de mettre des olives aux invités juste pour qu'on l'appelle Franck Leboeuf. Ah ouais, mais c'était de la télé.
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0: est drôle.
1: Le papa suscite bien qu'il avait. Bon, le père a dit qu'il avait dit ça pour la blague.
2: D'accord.
1: Et qu'il a accepté la demande de son futur gendre. Ouais. Hey, si le tonton bourré, c'est ton père, je vais te dire, ça te promet le jour du mariage.
0: Oh oui.
1: Oulala. Ça, je vais te dire, là, ça sent.
0: Il va y avoir de la blague.
1: Le lait en portefeuille, réveille avec le pot de chambre. Ça va rigoler. Deuxième champion, c'est un voleur de tondeuse à gazon sympa. Parce qu'au lieu d'entrer et de sortir rapidement, qu'est-ce qu'il a fait?
3: Ouais.
1: Bah, il a pris le temps de faire le plein de la tondeuse et de tondre toute l'herbe, comme s'il vivait là. Alors, voyant ça, le propriétaire a appelé la police. C'est là que la situation a dégénéré. Parce que l'homme a tenté de s'enfuir.

0: extrêmement forte qui provenait d'un DJ de mariage qui est passé près de sa ferme dans l'État de Uttar Pradesh. Pas où c'est. Selon la plainte, le système sonore à décibels élevés a provoqué la panique chez les oiseaux tard dans la nuit du 25 avril, entraînant leur mort, ce qui est absolument terrible. C'est pas drôle, d'ailleurs. La police aurait enregistré la plainte contre l'opérateur et le DJ, évidemment, ils ont ouvert une enquête.
1: Bah oui, enfin quand même, il y a bien un point de vue argent. Hein.
0: Bon, je vais vous donner des styles musicaux. Vous allez tous jouer, vous allez me dire s'ils existent ou s'ils n'existent pas. Vous êtes prêts?
2: Okay. Okay.
0: Dubstep.
2: Souffle. Ah si, oui, ça existe. Je connais.
0: Ça existe.
2: Oui,
0: c'est ça. Oui, on a des extraits, on n'a pas d'exemple. Non, dubstep, on n'en a pas. Gabber, est-ce que c'est un exemple? Est-ce que
1: c'est c'est le truc vénère hollandais, ça.
0: C'est du hardcore hollandais. Ah, deathcore, est-ce que c'est un style musical, le deathcore?
1: Ouais. Je crois que c'est inaudible.
0: C'est du métal lourd et violent. Ouais. Agrotech, stouf.
1: Agrotech.
2: Un truc en. Agriculture tech, non.
0: C'est de l'EDM modernisé, agressif et sombre. Oh là, musettecore, version énervée de la musette. Est-ce que ça existe, Pietre?
1: Non, je crois pas à ça.
0: Non.
1: Mais ça se tente.
0: Corentin, Tragibide. Tous les titres du groupe Tragédie qui n'ont pas marché. Est-ce que c'est un style qui marche?
3: Ah, ça existe un peu hein, quand même, mais non.
0: Japanoise, stouf.
2: Non.
0: Si, c'est de la scène noise japonaise ultra violente.
1: Oh là.
0: Porno Grind, est-ce que ça existe, Pietro, ce style musical?
1: Que c'est que ça? Je crois, oui.
2: Comment ça existe? Connais ça, toi?
0: Voilà, ça c'est du Porno Grind.
4: Ouais, c'est intéressant.
1: Ah ouais. Ah ouais, ouais.
0: Et on dirait du Gore Noise aussi. Est-ce que le Gore Noise existe?
2: Gore Noise?
0: Eh ben si, c'est plus chaotique que le Porno Grind que vous venez d'entendre.
1: Ouais. Wow.
0: Le Black Ned Arch Noise, est-ce que ça existe, Stouff?
2: Il y a Noise dedans, je veux dire oui.
0: Oui, le Black Ned Arch Noise, ça existe.
4: Je vous conseille de baisser le son. Hein.
0: Ça se danse comment?
3: Tu sais. C'est comme quand tu ouvres la bite dans le TGV, là.
2: C'est sérieux, ça?
0: T'as raison, il a raison. C'est tout, il a raison, c'est tes parents, ils vont un peu trop vite et tu baisses la fenêtre et tu... Ah ouais?
2: Moi, je vais pas à un concert de ça. Hein.
0: La vache.
1: Non, moi non plus.
0: On continue. Oh, est-ce que ça existe ou pas? Le Zouk Amarèche, qui est un mélange de zouk et de musique arabe.
2: Zouk à Marrakech. Zouk à Marrakech. Non.
0: Non, ça n'existe pas.
1: Ah,
0: Brutal Yoga Metal, c'est du métal pour séance de yoga mouvementé. Pietre, est-ce que ça existe ou pas? Non.
1: Non.
0: Non, ça n'existe pas, effectivement. Corentin, le double éponge, c'est l'électro qui est joué, mais sous l'eau.
3: Non.
0: Non, ça n'existe pas. Le pirate metal, Stouff.
2: Ah
1: non, arrête.
0: Des chants de marins en version métal, est-ce que ça existe?
2: Si, ça existe.
0: Oui, ça existe.
2: Avec une bonne
0: binouse
2: là.
0: Ouais, avec une
4: bière,
0: ça marche,
4: ça.
0: Hein.
4: Ouais.
0: Ah, faut vraiment deux
4: maintenant. Sur le
0: Nintendo Boost,
4: c'est plus ça là.
0: Du Nintendo Core. Est-ce que ça existe ou pas, Corentin? Nintendo Core.
3: C'est quoi? C'est les musiques de Nintendo?
0: De jeux vidéo avec du hardcore.
3: Oh. Ouais, bah oui.
0: Ouais, c'est remis.
3: Mario sous drogue.
0: Le up tempo, sauf, est-ce que ça existe, le up tempo?
2: Alors nous, on le dit pour dans notre langage,
0: ouais.
2: Mais
0: ouais, ça peut exister.
2: Allez, ouais. Oui, ça existe.
0: Oui.

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2: Voici le JT des sports. Que s'est-il passé ce week-end? Nous avons notre Corentin, fidèle sportif, qui lui aussi a sa carte depuis longtemps. C'est pas pour autant qu'il y allait.
3: J'y vais tous les matins.
2: Mais il a sa carte. Comme chaque week-end, on y va. Rugby d'abord.
3: Et oui, les tenants du titre au rendez-vous. L'Union Bordeaux-Bègles a dominé les Anglais de Bath en demi-finale de la Champions Cup. C'était hier au Stade Atlantique à Bordeaux. Ouais. Au terme d'une rencontre passionnante, 38-26 pour leur première confrontation sur la scène européenne. Les Bordelais, vainqueurs de leur premier titre européen l'an dernier, tenteront ainsi de réaliser le doublé face aux Irlandais du Leinster, tombeur la veille des Toulonnais.
2: Et je crois d'ailleurs que l'on a un joueur de Bordeaux-Bègles qui veut réagir. Oui.
4: Je suis très content d'être en finale.
2: Ouais. C'est Quentin.
3: Ouais.
2: Elle est marrante cette vanne, mais c'est Bordeaux-Bègles.
3: Ah!

0: je lui parlerai à la pause. Pas comme ça qu'on va finir.
1: Désolé.
0: Bordeaux-Bègles. Pas comme ça qu'on ira sur Europe 1. Il y avait du tennis aussi.
1: Et oui, souvenez-vous, la semaine dernière, je vous disais que l'on tenait enfin notre Français champion au tennis.
0: Alors, oui. Oui.
1: Après avoir remporté le Master 1000 de Barcelone, il affrontait Yannick Sinner, numéro 1 mondial, en demi-finale du Master 1000 de Madrid ce week-end.
0: Allez.
1: Bon, bah, il a perdu. 6-2. 6-4. Il y a encore du boulot avant Roland Garros, hein, là, je vous le dis. Et moi, j'ai une petite idée. Faudrait mettre les joueurs français ramasseurs de balles à Roland Garros. Au moins, on est sûr de rester 15 jours au tournoi.
0: Oui, c'est ça. Ouais, t'as perdu.

0: Il bâtit folle avec sa bonne femme. Bagarre générale.
1: Ça, c'est du sport.
0: Voilà. C'est fair play.
2: Ça, c'est de l'ambiance.
0: Voilà, bagarre générale. Au total, pendant ce concours, 42 palais ont été lancés, dont 3 utilisés comme projectiles.
2: Voilà.
0: 3 blessés.
2: Mais ça, c'est un dimanche après-midi.
0: Il est là, mon manard.
2: Voilà.
3: Coé sur Europe 2.

0: Nuit blanche.
1: C'était la journée internationale des pompiers, on l'a zappé, on s'est fait engueuler. J'embrasse les pompiers, les femmes de pompiers, les compagnes de pompiers, les femmes pompiers. Il y a beaucoup plus de femmes qui sont pompiers, qui font un métier difficile.
2: Il y a des endroits d'aller courir tous les matins et tout.
1: Et puis il y a des endroits plus cool que d'autres, on est honnête, soyons honnêtes, il y a des endroits de France. Pompier n'est pas la même chose que quand tu es pompier du feu et que tu peux intervenir à tout moment. Voilà, donc on vous embrasse, on pense à vous très très fort. Voici la révision pour la machine à café si quelqu'un vous en parle. Qu'est-ce qu'un point éclair?
2: C'est des rendez-vous où tu peux manger des éclairs au chocolat.
1: Voilà, c'est comme café. Bien sûr, évidemment.
3: C'est un point chez Rock Éclair. Dès que tu as quelqu'un de ta famille qui c'est sur la carte de fidélité.
1: quelqu'un de ta famille. Non. Alors, elle est pas si mauvaise que ça. Quelqu'un de ta famille qui décède chez Rock Éclair, la dame dit, vous avez une carte de fidélité?
2: Ben oui. Il vous manque plus qu'un point. Mais qu'est-ce qu'il fait, papy?
1: Franchement, vous êtes à un point des poignets en laiton.
3: T'imagines?
1: Le prochain, les poignets, c'est offert, c'est pour nous.
2: Il ne reste pas un vieux tonton, là.
1: C'est une température à partir de laquelle un liquide peut s'enflammer au contact d'une source de chaleur. Ça s'appelle le point éclair.
2: Ah, c'est important, ça.
1: Qu'est-ce qu'un flash over?
2: C'est quand tu te fais flasher au feu vert et que t'es énervé.
1: Flash au vert.
2: Ça aide, hein. Ça y a de quoi être énervé. Hein.
4: Ah, c'est chiant, ça.
1: Ouais. Eh oui.
4: J'ai pas mieux.
1: D'accord. Non, mais j'ai bien vu. Il y avait de la détresse dans ton regard. C'est une phase du développement d'un feu dans un local semi-ouvert où l'apport de comburant
2: ouais,
1: se fait de moins en moins.
2: Ouais, voilà, c'est pas dire grand chose.
1: C'est bien de me donner des explications qui sont moins claires que... Le détendeur, c'est quoi le détendeur?
2: C'est un pompier quand t'es énervé. Quand t'es dans le feu, avant que tu sautes par la fenêtre, il te détend.
5: C'est pas l'élastique là pour attacher, non?
1: Il a combattu le feu, il fume une clope pour se détendre, il refait un feu sans faire exprès. C'est trop détendeur. Non, le détendeur, c'est l'élément qui garantit l'utilisation de la bouteille de gaz. Le truc que vous mettez dessus, même quand vous faites un barbecue.
2: Oui,
1: c'est le détendeur.
5: Oui, c'est ça,
1: voilà. Qu'est-ce qu'une motopompe?
5: Pietre,
1: tu vas sortir.
2: Mais
1: c'est pas autopompe, c'est motopompe.
4: Mais
1: c'est quelqu'un de souple, mais ça va pas.
4: C'est pompier à moto. Mais bon, il y a pas beaucoup d'eau par contre. Il y a une bouteille d'eau. Bon, voilà.
1: C'est une unité pompe-moteur à explosion, donc un moteur utilisé dans divers domaines comme l'agriculture ou la sécurité civile.
2: Eh oui.
1: Dites pas oui une fois que